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Merci de passer ce jeudi soir en notre compagnie, bien branché à votre radio à Drummondville. Je m'appelle Mathieu Guimond. C'est moi qui s'occupe de vous ce soir avec la musique, mais aussi les infos. Hein. 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
3: 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La Fédération québécoise des municipalités demande aux partis politiques de mieux financer le transport collectif et adapté dans les régions. Elle rappelle que près de 800 municipalités, représentant 39 % de la population québécoise, n'ont toujours pas accès à des services répondant pleinement à leurs besoins. Rappelons qu'à Drummondville, le maire Jean-François Houle réclame la possibilité de créer une société de transport et d'avoir accès aux options de financement qui y sont rattachées. En marge de la rentrée, des travaux ont été exécutés aux abords de deux établissements scolaires à Drummondville, soit près de l'école du Sentier à Saint-Charles et Chabanel au niveau du magasin Canac. Sur les rues Lévis et Victorin, des pistes cyclables, de nouveaux trottoirs et une traverse surélevée ont notamment été aménagées. La ville invite les automobilistes à la prudence dans les zones scolaires. Le premier sommet national du manufacturier intelligent aura lieu les 28 et 29 octobre au campus Drummondvillois de l'Université du Québec à Trois-Rivières. L'événement réunira des partenaires pour discuter des défis du secteur, notamment la pénurie de main-d'œuvre, l'intelligence artificielle, les nouvelles technologies et la productivité. Et maintenant, la météo à Drummondville ce soir et cette nuit, c'est partiellement nuageux et le minimum est de 11 degrés.
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On est le jeudi 17 septembre 2026. On passe la soirée ensemble. Bien branché à votre radio à Drummondville. Salut, je m'appelle Mathieu Guimond. Actualité, proposition d'activité à faire dans la région. Puis, pourquoi pas des belles économies. En gros, c'est pas mal ça. C'est le menu du show de ce soir. On va s'occuper de ça pour vous au cours de la soirée. Vous restez bien branchés. Je veux saluer Monsieur Brouillard et toute l'équipe de chez les paysagements CEP qui sont des fidèles à votre radio à Drummondville. Merci beaucoup de nous avoir choisi toute la gang. Vous autres, de quel endroit vous nous écoutez en ce jeu de soir? Qu'est-ce qui se passe de bon? Même, on va aller plus loin. Faites quoi en fin de semaine? Hein? Rendu que jeudi, on prévoit déjà ça, hein? On veut le savoir via nos réseaux sociaux, notre site web, vous appelez, nous textez. De nous donner de vos nouvelles. Qu'est-ce qui se passe de bon à Drummond pour vous?

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4: 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La Fédération québécoise des municipalités demande aux partis politiques de mieux financer le transport collectif et adapté dans les régions. Elle rappelle que près de 800 municipalités, représentant 39 % de la population québécoise, n'ont toujours pas accès à des services répondant pleinement à leurs besoins. Rappelons qu'à Drummondville, le maire Jean-François Houle réclame la possibilité de créer une société de transport et d'avoir accès aux options de financement qui y sont rattachées. En marge de la rentrée, des travaux ont été exécutés aux abords de deux établissements scolaires à Drummondville, soit près de l'école du Sentier à Saint-Charles et Chabanel au niveau du magasin Canac. Sur les rues Lévis et Victorin, des pistes cyclables, de nouveaux trottoirs et une traverse surélevée ont notamment été aménagées. La ville invite les automobilistes à la prudence dans les zones scolaires. Le premier sommet national du manufacturier intelligent aura lieu les 28 et 29 octobre au campus Drummondvillois de l'Université du Québec à Trois-Rivières. L'événement réunira des partenaires pour discuter des défis du secteur, notamment la pénurie de main-d'œuvre, l'intelligence artificielle, les nouvelles technologies et la productivité. Et maintenant, la météo à Drummondville ce soir et cette nuit, c'est partiellement nuageux et le minimum est de 11 degrés.

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Merci de passer ce jeudi soir en notre compagnie, bien branché à votre radio à Drummondville. Je m'appelle Mathieu Guimond. C'est moi qui s'occupe de vous ce soir avec la musique, mais aussi les infos. Hein. 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
4: Voici vos nouvelles, Arsenal Média. La Fédération québécoise des municipalités demande aux partis politiques de mieux financer le transport collectif et adapté dans les régions. Elle rappelle que près de 800 municipalités, représentant 39 % de la population québécoise, n'ont toujours pas accès à des services répondant pleinement à leurs besoins. Rappelons qu'à Drummondville, le maire Jean-François Houle réclame la possibilité de créer une société de transport et d'avoir accès aux options de financement qui y sont rattachées. En marge de la rentrée, des travaux ont été exécutés aux abords de deux établissements scolaires à Drummondville, soit près de l'école du Sentier à Saint-Charles et Chabanel au niveau du magasin Canac. Sur les rues Lévis et Victorin, des pistes cyclables, de nouveaux trottoirs et une traverse surélevée ont notamment été aménagées. La ville invite les automobilistes à la prudence dans les zones scolaires. Le premier sommet national du manufacturier intelligent aura lieu les 28 et 29 octobre au campus Drummondvillois de l'Université du Québec à Trois-Rivières. L'événement réunira des partenaires pour discuter des défis du secteur, notamment la pénurie de main-d'œuvre, l'intelligence artificielle, les nouvelles technologies et la productivité. Et maintenant, la météo à Drummondville ce soir et cette nuit, c'est partiellement nuageux et le minimum est de 11 degrés.
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7 septembre 2026, on passe la soirée ensemble. Bien branché à votre radio à Drummondville. Salut, je m'appelle Mathieu Guimond. Actualité, proposition d'activité à faire dans la région. Puis, pourquoi pas des belles économies. En gros, c'est pas mal ça. C'est le menu du show de ce soir. On va s'occuper de ça pour vous au cours de la soirée. Vous restez bien branchés. Je veux saluer Monsieur Brouillard et toute l'équipe de chez les paysagements CEP qui sont des fidèles à votre radio à Drummondville. Merci beaucoup de nous avoir choisi, toute la gang. Vous autres, de quel endroit vous nous écoutez en ce jeudi soir? Qu'est-ce qui se passe de bon? Puis même, on va aller plus loin. Faites quoi en fin de semaine? Ah, rendu le jeudi, on prévoit déjà ça, hein? On veut le savoir via nos réseaux sociaux, notre site web. Vous pouvez nous appeler, nous texter, histoire de nous donner de vos nouvelles. Qu'est-ce qui se passe de bon à Drummond pour vous?

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2: 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La Fédération québécoise des municipalités demande aux partis politiques de mieux financer le transport collectif et adapté dans les régions. Elle rappelle que près de 800 municipalités, représentant 39 % de la population québécoise, n'ont toujours pas accès à des services répondant pleinement à leurs besoins. Rappelons qu'à Drummondville, le maire Jean-François Houle réclame la possibilité de créer une société de transport et d'avoir accès aux options de financement qui y sont rattachées. En marge de la rentrée, des travaux ont été exécutés aux abords de deux établissements scolaires à Drummondville, soit près de l'école du Sentier à Saint-Charles et Chabanel au niveau du magasin Canac. Sur les rues Lévis et Victorin, des pistes cyclables, de nouveaux trottoirs et une traverse surélevée ont notamment été aménagées. La ville invite les automobilistes à la prudence dans les zones scolaires. Le premier sommet national du manufacturier intelligent aura lieu les 28 et 29 octobre au campus Drummondvillois de l'Université du Québec à Trois-Rivières. L'événement réunira des partenaires pour discuter des défis du secteur, notamment la pénurie de main-d'œuvre, l'intelligence artificielle, les nouvelles technologies et la productivité. Et maintenant, la météo à Drummondville ce soir et cette nuit, c'est partiellement nuageux et le minimum est de 11 degrés.
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1: Comment ça va ce matin, la gang? 5h59 à l'instant. Et voilà, Tommy Coderre qui est avec vous, toujours dans Part ça de même sur les ondes de Viva. J'espère que vous allez passer une belle journée. Hey, c'est vendredi, on garde ça en tête. C'est la dernière de la semaine. Après ça, un beau week-end bien mérité. Je pense que ça va faire du bien à bien des gens. Pour de vrai, avec les changements de température puis tout ce qui s'est passé là, cette semaine, d'après moi, on va pouvoir en profiter. Hein? Il fait 9 ce matin. On attend par contre 18 aujourd'hui avec un beau soleil dans le ciel. Ce soir, cette nuit, 7 degrés seulement. Et d'ailleurs, c'est techniquement la nuit la plus chaude jusqu'à mercredi prochain. Toutes les prochaines nuits, on est entre 5 et 7 degrés. Donc, juste gardez ça en tête. Si vous avez trouvé ça frisquet la nuit dernière, c'est pas terminé, tout le monde. Par contre, pour la fin de semaine, on a encore une fois du beau temps. Samedi, demain, 17, gros soleil. Dimanche, 16, des nuages. Et c'est d'ailleurs la seule journée ennuagée jusqu'à jeudi prochain. Toute la semaine prochaine, ou presque, c'est du soleil qui nous attend, évidemment, si les prédictions ne changent pas trop. Justement, on va en parler de beau temps. On a toujours les vacances avec les trois accords qui commencent à l'instant sur nos ondes. Mika, avec C'est la vie aussi qui s'en vient dans quelques minutes. Stromae, Pomme, Coldplay pour Ma meilleure ennemie. Et ensuite, vous le savez, on fait notre grand tour de l'actualité ensemble, comme à tous les matins. Bon réveil!

Ma meilleure ennemie de Stromae, Pomme et Coldplay, excellente chanson pour de vrai. Des collaborations comme ça, moi j'en prendrais à tous les jours des nouvelles. 6h10, on commence notre tour de l'actualité ensemble. Il n'y a pas tant de nouvelles que ça ce matin là à repérer. Par contre, il y a quand même des nouvelles de grosse envergure. Donc on va commencer à l'instant. Il y a un énième incendie le criminel qui est survenu hier dans le quartier Saint-Michel de Montréal qui cette fois-ci a ravagé un restaurant et des logements qui met sur pied d'alerte évidemment des commerçants là, du secteur et de l'ensemble de Montréal, dont un qui a même vu ses grosses bonbonnes de propane être visées par un brigand. C'est fou. Évidemment, il a mentionné que c'était inquiétant pour tout le monde. Et il a gardé là, son identité secrète pour des raisons de sécurité, tout simplement. Comme plusieurs, là, il regardait les pompiers arroser un grand immeuble de 3 étages sur la rue Jean-Talon-Est. C'est au coin de la 22e avenue. Là. L'intervention des sapeurs là, qui a pris fin à 10 heures de travail après. Restaurant El Kawa, qui a récemment ouvert au rez-de-chaussée. C'est ce qui était visé, évidemment, et qui a été particulièrement là, endommagé par le brasier. C'est ce qu'ont signalé les autorités. Vers 4h10, les résidents des 9 logements ont été évacués par mesure préventive et personne n'a été blessé, heureusement, parce que oui, ça a mis leur vie en danger. Évidemment, il y a eu le feu dans le bâtiment. Là. La police a confirmé qu'il n'y a pas eu de blessés, là, qui avait été rapporté là, non plus aucune arrestation. On rappelle que le resto avait déjà été visé à 2 reprises en moins de 24 heures là, à la fin août, à peine 2 mois après son ouverture. Un individu qui avait d'abord été là, pris en flagrant délit. Puis un autre suspect là, qui se serait introduit à l'intérieur pour allumer un incendie avant de prendre la fuite. Les dommages à la bâtisse avaient été mineurs là, à ce moment-là. Sauf que là, cette fois-ci, on a mis la vie de beaucoup de gens en danger. Et bon, il va y avoir suite à tout ça, évidemment. C'est très inquiétant, évidemment, pour les restaurants là, de la région de Montréal. Et c'est drôle parce qu'hier, on en parlait là, pour d'autres régions à travers le Québec. Gardez en tête que, bon, il y a des risques à tout moment. Et puis, assurez-vous, évidemment, que vos commerces soient sécuritaires. C'est juste une petite prévention, un petit rappel là, comme ça ce matin. On a des fraudeurs qui utilisent des fausses images du journaliste d'enquête et animateur de JA, Félix Séguin, afin de voler là, des investisseurs. Il y a plusieurs Québécois qui sont tombés dans le panneau déjà, donc faites attention. Les images qui sont très, très crédibles et réalistes. Il y a un reportage d'enquête qui a dégénéré en scandale un groupe de journalistes qui s'est infiltré dans une banque à l'aide de caméras cachées. C'est ce qu'annonce en fait l'obscure page Facebook LiveWire News. N'allez pas là-dessus. La publication est accompagnée là, d'une fausse image de Félix Séguin là, qui se fait passer les menottes devant une succursale de la Banque nationale. On insinue donc là, que le journaliste là, a été arrêté après avoir découvert un scandale. Il y a une autre photo truquée aussi de l'animateur qui ressemble là, à s'y méprendre à une vraie publication du journal qui présente là, le reportage, affirme qu'il a découvert là, une technologie que les banques réservent uniquement aux riches. Et puis en cliquant sur les publicités et sur les publications, on peut aller là vers un lien qui nous demande d'investir un minimum de $350 et puis après ça on promet évidemment des rendements 10 fois supérieurs à ceux que les clients normaux obtiennent. Évidemment, c'est inventé, c'est totalement faux. Par contre, il y a des personnes qui se sont déjà fait avoir. Il y en a qui se sont inscrits, qui ont mordu rapidement en voyant une opportunité de faire de l'argent. Faites attention. Faites vraiment, vraiment attention. Il existe des logiciels, il existe des sites Internet pour déceler si un site est fiable ou non, avec l'adresse, quand est-ce que ça a été ouvert, ça provient de où, les serveurs, qui a mis ça en onde, est-ce que c'est protégé par HTTP, etc., etc. Donc, soyez très prudents. Si ça a l'air trop beau pour être vrai, c'est probablement parce que ça l'est. Il y a des fausses factures de déneigement qui circulent. On avait déjà parlé de ça il y a peut-être 2 semaines avec vous en matinée, là, avec Louis-Philippe, qui avait reçu d'ailleurs un faux courriel dans sa boîte de messagerie. Donc, faites attention à ça. Maintenant, il y a des déneigeurs d'un peu partout à travers le Québec qui mettent leurs clients en garde contre les cybercriminels, là, qui envoient des fausses factures, envoient aussi des faux appels. Donc, même si votre déneigeur vous appelle, ça se peut que ce soit totalement faux. En fait, on rentre exactement là dans la période où ça va devenir de plus en plus populaire et de plus en plus fréquent. Si vous avez encore une facture à payer,
pour le déneigement, pour l'hiver qui s'en vient, appelez-vous votre déneigeur. Faites le chemin inverse. Prenez les devants, appelez-le, demandez-lui comment faire le paiement le plus rapidement possible de manière sécuritaire là, et puis après ça demandez-lui de confirmer que le paiement a bien été reçu. Comme ça, il y a aucun risque à attendre. Tu sais, si vous attendez que les compagnies de déneigement prennent le devant, ben ça augmente les risques évidemment que entre-temps vous receviez un faux message puis que vous tombiez dans le panneau, parce que c'est très crédible. C'est très très crédible. Donc oui, on peut tomber dans le panneau facilement là. On se déplace maintenant vers une femme de 63 ans qui vit dans une petite chambre d'hôpital depuis plus qu'un an. On attend tout simplement là, une place adaptée et on déplore maintenant de se faire offrir des soins palliatifs. C'est épouvantable comme histoire. C'est une dame de 63 ans là, qui vit avec des troubles mentaux. Elle doit être prise en charge tout simplement, incapable de lui trouver une place. Donc, elle reste malheureusement dans une petite chambre d'hôpital qui a pas de télévision, qui a peu de lumière, qui évidemment est pas adaptée à une habitation à long terme. C'est pas une chambre là, on s'entend, d'hôtel ni de CHSLD ou de n'importe quoi là. On est tout simplement là en attendant d'obtenir des soins normalement, sauf que là, elle, c'est pas son cas. On a besoin d'un suivi à long terme. Et puis elle a mentionné et on a rapporté là au journal qu'on lui avait offert de lui enlever tous les médicaments qu'elle prend d'ici 6 mois, elle allait mourir. Elle n'est pas mourante, là. Elle n'a pas un cancer ou une maladie qui est incurable, là. La dame a des diagnostics de diabète, de maladies pulmonaires obstructives chroniques et d'arythmie cardiaque, qui sont des graves maladies qui nécessitent un suivi, évidemment. C'est pour ça qu'elle attend à l'hôpital. Mais il n'y a aucune maladie qui est là-dedans qui est incurable, qui nécessite des soins de confort, là, on s'entend. Donc, juste lui offrir ça, c'est épouvantable. Il y a une enquête qui a été ouverte d'ailleurs sur le dossier. On va terminer tout ça avec un petit peu d'international. Évidemment, la politique qui continue de faire énormément jaser au Canada, mais aussi à travers l'océan. On a des menaces là, de Donald Trump qui avaient été implantées à répétition là avec le rapprochement du Canada et de l'Union européenne. Et malgré tout ça, Mark Carney fonce vers une nouvelle alliance pour l'avenir, avec justement l'UE, une initiative qui est applaudie d'ailleurs par Christine Fréchette et bon nombre de Québécois qui, du même coup, maintenant réclament un statut particulier pour le Québec. Ouais. Les fins détails de cette alliance-là demeurent inconnus pour l'instant. Le premier ministre qui a dévoilé là dans un discours au Parlement européen jeudi hier les grandes lignes de ce qui pourrait être dans les cartons là pour l'avenir. Et on mentionne là, je vais vous dire que les sondages montrent qu'une grande majorité des Canadiens soutiennent des liens là beaucoup plus rapprochés avec l'Europe. C'est ce qui a lancé là sous des applaudissements des délégués européens le statut de membre associé qui permettrait aux jeunes du Canada et des membres de l'UE d'étudier puis même de vivre des deux côtés de l'Atlantique. Ce serait une grosse alliance à long terme. On a été mis au fait là du nouveau partenariat qui se dessine du côté de Donald Trump, qui avait déjà réagi sur le rapprochement, et maintenant on menace. S'ils font ça, j'estime qu'il s'agit d'un acte hostile. J'imposerai des droits de douane très lourds ou je cesserai tout commerce avec l'Europe. C'est ce qu'il a mentionné mercredi dernier. Mark Carney qui a répondu aux journalistes là, que personne ne va dicter notre culture ni avec qui nous pouvons le conclure des ententes à l'international. D'ailleurs, c'est une des raisons et des facteurs majeurs qui a fait en sorte que Mark Carney s'est levé et est parti de la table de négociation avec les États-Unis là, il y a quelques semaines déjà de ça. On est en campagne électorale, on le rappelle, la première ministre sortante, là, Christine Fréchette, qui demande formellement maintenant à Mark Carney que le Québec ait une place à part dans les discussions qui s'ouvrent entre Ottawa et Bruxelles. Elle réclame là plus précisément un statut particulier dans cette alliance-là et une participation directe aux discussions qui touchent nos compétences propres et nos propres intérêts, évidemment à cause du français, évidemment à cause de toute l'histoire là, qui entoure le Québec. Le Québec qui occupe déjà une place là, distincte à l'OIF et à l'UNESCO, soit dit en passant. Ça fait pas mal le tour de l'actualité. Moi, je trouve que ça se termine avec une très bonne nouvelle. Vous me direz ce que vous en
en pensez. Je vous invite à m'écrire quand vous voulez. 6h19, 819-445-1053 si vous êtes du côté de Drummondville, 819-752-5545 si vous êtes du côté de Victoriaville. Et entre les deux, ben choisissez celui qui vous tente le plus, honnêtement. Je réponds à tout le monde sur la messagerie. Des fois, ça prend un petit délai, mais je m'assure là de vraiment saluer là tous ceux et celles qui prennent le temps de faire de même. On retourne en musique. On a La Chicane avec Juste pour voir le monde qui commence à l'instant. Chanson qui est sortie l'année où je suis né, ouais, 98. Et on a Corneille aussi avec Parce qu'on vient de loin qui va jouer juste après. Vous écoutez toujours On passe ça de même, on est ensemble partout à travers le centre du Québec.

0: 6h28 minutes. Dans quelques instants, ce sera déjà le moment de faire le tour de l'actualité locale. Ensuite, on parle évidemment météo, hein, question de faire en sorte que tout le monde qui va se joindre à nous dans la 1 minute 30 qui va suivre ait accès là, évidemment aux incontournables du matin. Ludovic Bourgeois avec l'écho, ça s'en vient. On a Freds aussi, l'amour est un jeu. Freds qui a reçu déjà des nominations, hein, pour le prochain gala qui s'en vient. Après ça, on a Rhymes, on a Roxane Bruno aussi. Bref, ce sera une grosse matinée côté musical, toujours dans On part ça de même.
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0: JEP. Il s'agit des libéraux Colin Hendry et Alexandra Hull, des péquistes Nathalie Bisaillon et Charles Page et du caquiste Sébastien Schneeberger d'Andremont Boisfranc. Québec solidaire, le Parti conservateur et le candidat de la CAQ, Patrick Saint-Don, étaient donc absents. Venant quelques jours après la mobilisation nationale du communautaire à bout, les représentants ont tous répondu non à un fonds d'urgence de 360 millions de dollars pour les organismes, signifiant par contre qu'il fallait un financement à la mission et non par programme. Schneeberger a ajouté qu'il fallait augmenter l'appui du gouvernement selon les besoins régionaux. La directrice générale de la CDC, Mélanie Létourneau, n'est pas surprise de cette position, mais elle était quand même déçue. Les attentes vont cependant au-delà d'un appui financier, comme elle explique.
1: À savoir s'ils sont prêts à rencontrer là, soit le concours national là, du communautaire à bout ou le RQAK. Puis on a quand même peur des fois de perdre notre autonomie aussi comme organisme communautaire, donc on veut s'assurer que l'action communautaire autonome puisse continuer puis qu'on soit respecté.
0: Par ailleurs, les candidats libéraux Colin Hendry et caquiste Sébastien Schneeberger, tous deux d'Andromon Boisfranc, ont commenté l'investissement de 89 millions de dollars fait par la ville de Drummondville pour développer le transport en commun lors du débat organisé hier soir par la CDC Drummond. Schneeberger estime que des autobus électriques auraient pu être envisagés au lieu de véhicules utilisant du diesel en raison du prix de cette ressource qui doit demeurer élevé et du développement rapide des technologies liées aux batteries. Pour sa part, Hendry a signifié qu'il était presque inacceptable que des modèles provenant de la Chine aient été choisis, étant donné que des entreprises du Québec ont déjà développé des modèles adaptés aux besoins locaux. Et très rapidement, au baseball senior, le Saint-Fred a éliminé les Marlins hier soir grâce à un gain de 11-2 à Sorel-Tracy et accède à la finale. C'est ce qui complète vos actualités Arsenal Média. 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
3: Drummond, on a vraiment, vraiment une belle matinée et une belle journée devant nous. Je vous le dis, 18 degrés au maximum aujourd'hui avec des ressentis là, autour de 20. Un temps généralement ensoleillé aussi. Quelques petits nuages là, par-ci par-là, mais ce sera pas ce qui va définir notre dernière journée de la semaine ensemble. Ce soir, cette nuit, 7. D'ailleurs, les nuits sont fraîches jusqu'à la semaine prochaine. Là, on dépasse pas le 7 degrés. On est entre 5 et 7 en fait. Pour demain, 17. Gros soleil dans le ciel. Dimanche, la seule journée grise avant jeudi prochain avec 16.
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3: Comment est-ce qu'on va ce matin? 6h34 minutes déjà. Une première demi-heure est découlée. Il nous reste encore jusqu'à 8h45 là, pour avoir du gros fun puis de la bonne musique. Hein? Viva la musique. Vous écoutez, on part ça de même un peu partout à travers le centre du Québec. Salutations à tous ceux et celles qui sont sur les routes. Je sais que tôt ce matin, il y avait quand même beaucoup de brouillard là, épais sur les routes. Est-ce que c'est encore le cas présentement? Si jamais ça vous tente là, de m'envoyer peut-être un petit peu d'informations là-dessus, je vais pouvoir après ça vous la repartager là, le plus rapidement possible ce matin. On a Freds avec L'amour est un jeu qui s'en vient. Ludovic Bourgeois aussi avec L'écho en musique. Puis après ça, on va se parler honnêtement d'intimidation en ligne. Ouais, de cyber-intimidation. Puis celle qui est faite particulièrement là aux personnalités publiques. Parce que je trouve ça assez intense de temps en temps. Puis j'ai l'impression qu'on normalise ça, on banalise ça parce que c'est des gens qui sont connus puis qui sont habitués de faire des apparitions là un peu plus publiques. Mais non, ça reste de l'intimidation puis ça reste inacceptable. Bref, on va s'en jaser dans les prochains instants parce que il y a une fille de Québec là que vous connaissez très bien qui a reçu des commentaires assez, on va le dire, dégueulasses. Puis elle a pas, elle s'est pas gênée pour les repartager. On en rejase après Freds et Ludovic Bourgeois toujours. Non, on part ça de même.

16h41, ce matin, j'aimerais parler de cyberintimidation, mais de cyberintimidation qui est visée vers des personnalités publiques. Des fois, on a comme l'impression que c'est moins grave, puis ça devient banalisé parce que, tu sais, c'est des gens qui prennent la parole en public et tout ça, que ce soit des animateurs radio, que ce soit des journalistes, que ce soit des acteurs, des comédiens, des humoristes, des animateurs quelconques à la télé aussi, peu importe. Ça se passe pas comme ça, la gang. Ça reste de l'intimidation pour de vrai. Et puis, je veux parler d'un cas très précis, OK, qui s'est passé récemment, qui a été partagé sur les réseaux sociaux il y a à peine 2 jours de ça, là. On parle de Pascale Desblois. Si vous la connaissez, elle est influenceuse très populaire ici au Québec, bien évidemment. Et puis, elle s'est fait connaître aussi beaucoup à cause de l'émission Big Brother Célébrité, là, qui, bon, a fait énormément jaser là, depuis sa sortie. Bref, que vous la connaissiez ou non, ça n'a pas tant d'importance. Ce qui a de l'importance, c'est ce qui va suivre. Qu'est-ce qui se passe dans les commentaires? Qu'est-ce qui se passe avec la haine des gens? Je trouve ça hallucinant. Tu sais, elle a fait une apparition publique, là, évidemment, pour le récent gala. Et puis, elle portait une robe avec un grand décolleté qui descend jusqu'à à peu près son nombril. Mais c'est une robe qui est faite comme ça et qui cache tout, là. On voit rien. Il y a rien qui est apparent. Il y a rien qui est, tu sais, inadéquat, je vais dire ça comme ça. Il n'y a pas de nudité. Puis c'est un style vestimentaire qui fait très chic, qui fait très beau. Sa robe est très belle, si vous voulez mon avis, là. Sauf que ce qui en suit, c'est les commentaires qui sont tellement, mais tellement, pas juste déplacés, mais méchants. Ça n'a pas de bon sens pour de vrai, la gang. Vous avez le droit, je veux juste clarifier ça ce matin, vous avez le droit de ne pas aimer sa robe, de ne pas aimer son style vestimentaire. Mais de là à aller partager là des commentaires haineux directement sur son compte personnel, sur ses publications et tout ça, c'est fou là. Puis elle a repartagé ça, Pascale, là, sur ses réseaux sociaux, une image d'elle en robe, puis une image de des personnes qui lui ont envoyé des commentaires haineux. Je peux vous en lire quelques-uns, vous allez comprendre de quoi je parle là, ce matin. Tant qu'à être la prochaine fois, allez-y nu. De toute façon, il n'y a pas grand-chose à voir en dessous de ça. Ça, c'est le genre de commentaire qu'il reçoit. Deux autres qui ont manqué d'air à la naissance en parlant de sa poitrine. Excessivement déplacée. Beau dos, pas de sein. Il y a le rouge, c'est non, franchement, un peu de retenue. Wash, tout simplement. Ça me rappelle l'idée de femme-objet, malheureusement. Il y a du monde qui ont été jusqu'à dire, et là, attention à mon langage de ce matin, vive les putes, tout simplement. Voyons donc. C'est quelqu'un qui a choisi de mettre une robe qui est magnifique, soit dit en passant, puis que vous l'aimiez ou non, c'est correct et c'est légal et c'est son choix. Moi, personnellement, je le prends comme de l'affirmation personnelle, puis je trouve ça magnifique, mais à voir les commentaires comme ça, c'est sûr que ça vient me chercher. Je ne comprends pas les gens qui se permettent de faire ça en ligne. Puis d'ailleurs, ben vous pouvez encore aller voir le reste des commentaires parce que il y en a des pires là. Pascale Desblois qui a partagé ça en ligne. Puis honnêtement, je la salue pour l'avoir fait. Et il y a énormément de célébrités puis de gens qui prennent la parole en public de manière fréquente, qui l'ont salué dans les commentaires de la publication. Et puis tant mieux si ça prend un petit peu de visibilité comme ça, parce que ça en prend de la visibilité pour dénoncer ce genre de comportement-là. Je trouve ça un petit peu aberrant ce matin. Encore une fois, je le répète, vous avez le droit de pas aimer la robe, vous avez le droit de pas aimer le style, mais de là à les commenter comme ça, c'est épouvantable. Rhymes, goodbye. Je pense que c'est le temps de retourner en musique. Hein? On a Roxane Bruno aussi, avec une bouteille à la mer qui s'en vient. Roxane Bruno qui, d'ailleurs, a félicité Pascale dans les commentaires.

0: 16h50, vous avez choisi, on part ça de même pour vous accompagner ce matin, toujours sur les ondes de Viva la musique. Et justement, c'est là où on s'en va dans les prochaines minutes pour terminer notre première heure ensemble ce matin pour la dernière journée de la semaine. Corias, Printemps, Lou-Adrian Cassidy avec Chanson pour Odile. Ça s'en vient à Viva.
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0: 16h58, une première heure qui se termine. On est avec Louis-Philippe Arnoirel ce matin. Comment ça va, LP?
1: Ça va bien, toi?
0: Pire, vendredi.
1: Ouais.
0: Ah,
1: oh, hey.
0: Vendredi.
1: Hein?
0: Surtout toi, là, avec toutes tes rencontres pis tout ça, ça a dû, hein? Être une pire semaine.
1: Ça va très bien.
0: T'as un bulletin d'information nationale qui s'en vient. Tu nous parles de quoi ce matin?
1: On parle de l'entente avec Churchill Falls. Là, on sait qu'il y avait beaucoup de milliards là, qui étaient rattachés à ça, mm-hmm, pour la production hydroélectrique et électrique pour le Québec, qui a finalement été acceptée. Et on revient aussi là sur le passage de Mark Carney en Europe qui a fait couler beaucoup d'encre.
0: Ben, oui,
1: beaucoup d'encre.
0: Encore couler de l'encre, c'est fou, c'est fou. Merci LP. Donc, information nationale dans quelques minutes. Tout de suite après, tour de la météo ensemble ce matin. Pour de vrai, encourageant d'ailleurs. Les nuages commencent à se dissiper ce matin. Fait du bien au moral. Cardigan avec Love Fools, ça s'en vient. Shakira et Burna Boy aussi avec Die Die. Restez là, vivant.
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5: Bon vendredi, ici Louis-Philippe Arnoirel. Le gouvernement de Terre-Neuve et Labrador a approuvé à une très faible majorité le projet d'accord énergétique de plusieurs milliards de dollars avec Hydro-Québec. Les 20 députés conservateurs au pouvoir, appuyés par un indépendant, ont voté pour, tandis que 18 députés d'opposition ont voté contre. L'accord prévoit des projets hydroélectriques et éoliens de plus de 50 milliards de dollars le long du fleuve Churchill et mettrait fin, avec 15 ans d'avance, au controversé contrat de 1969. La nation Innu s'y oppose toutefois, jugeant que les retombées financières ne profitent pas suffisamment à son peuple. Hier, le premier ministre Mark Carney s'est adressé aux 720 élus représentant les 27 États membres de l'Union européenne à Strasbourg, en France. Il a déclaré que le Canada aspirait à une alliance unique avec l'UE, fondée sur des valeurs et des priorités communes associées à des atouts très complémentaires. Cela fait suite à la déclaration de la présidente de la Commission européenne, Ursula von der Leyen, mercredi, qui disait souhaiter que le Canada devienne le premier membre associé de l'Union européenne, un poste qui est encore inexistant. Il permettrait cependant aux jeunes d'étudier et de vivre des deux côtés de l'Atlantique, selon Mark Carney. Et pour terminer, toujours en politique fédérale, les libéraux de Mark Carney se réunissent aujourd'hui à Ottawa pour une série de discussions visant à les préparer à la rentrée parlementaire. Les séances de travail du caucus libéral s'échelonneront sur deux jours, prenant ainsi fin demain. La mince majorité en chambre de M. Carney a été regarnie par des recrues qui ont joint le caucus en remportant des élections partielles. Outre l'accueil chaleureux qui sera réservé aux nouveaux élus libéraux, on peut s'attendre à ce que le caucus discute des grands dossiers tels que la guerre tarifaire et le coût de la vie. C'est ce qui complète vos actualités Arsenal Média. Passez une bonne journée sur nos ondes.
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1: J'espère que vous allez bien ce matin. Aucune raison de pas bien aller, honnêtement, parce qu'on a une belle journée devant nous, la gang. En plus de ça, c'est vendredi. Hey, c'est parfait. On est rendu à 10 degrés ce matin. Ça fait du bien. On attend 18 aujourd'hui, généralement ensoleillé. Donc, on en profite. On sort. On a du fun. Le ciel, d'ailleurs, commence à s'éclaircir. Là, il fait beau. Ce soir, cette nuit, 7 degrés avec un ciel toujours dégagé. Il n'y a pas de nuages avant samedi, là, dans la nuit. D'ailleurs, dimanche, c'est la seule journée grise jusqu'à jeudi. Samedi prochain, presque pendant les 7 prochains jours, pendant toute la prochaine semaine. Samedi donc demain, on y va avec un début de week-end ensoleillé, 17 degrés, 16 pour dimanche, du temps gris. Après ça, lundi, mardi, mercredi, jeudi, tout du soleil. Entre 15 et 18 par contre. C'est un peu plus frisquet que ce qu'on est habitué d'avoir depuis quelques semaines. Et dans les nuits d'ailleurs, cette nuit c'est froid là, mais toutes les prochaines jusqu'à mercredi, c'est entre 5 et 7. Donc c'est techniquement la nuit la plus chaude qu'on aura pour une couple de jours encore. Shakira, Burna Boy avec Die Die, ça s'en vient dans quelques minutes juste après Cardigans, Love Fool. Vous êtes toujours à Viva? Non, pas ça de même.

C'est fou parce que plus le temps avance, plus j'ai l'impression qu'on vit dans un épisode de Black Mirror. Ouais, j'ai l'impression que la technologie avance tellement à un rythme fou, hallucinant, puis on s'en rend pas compte parce qu'on est en plein dedans, parce qu'on le vit à tous les jours. C'est un peu comme voir son enfant grandir, là. Tu sais, du jour au lendemain, on réalise que, il y a 10, 20, 30 ans qui se sont passés, puis qu'est-ce qui se passe, tu sais? Ben, la technologie, c'est à peu près ça. Si on fait un bond ensemble là, d'à peu près 20 ans dans le passé, on est très, très loin de où ce qu'on était. On fait un bond de 30 ans dans le passé, et c'est à peine si les téléphones cellulaires, ça commençait à apparaître, les ordinateurs qui se connectaient là à Internet via la ligne téléphonique, on n'est plus là. On s'entend, là, on est vraiment plus là maintenant. Puis c'est fou, parce que maintenant, on peut se promener pour aller faire son épicerie, pour aller prendre une marche, pour aller promener le chien, n'importe quoi, puis se faire filmer, sans qu'on le sache, parce qu'il y a quelqu'un qui a des lunettes intelligentes avec une caméra qui est dissimulé là à l'intérieur. C'est rendu ça la vie, puis il va falloir s'y faire, je pense, parce que pour l'instant, il y a pas grand-chose qui est régi. D'ailleurs, vous les avez vus, les manifestations, vous les avez vus, le grabuge là qui s'est passé du côté de Montréal, justement parce qu'il y avait un sommet sur l'intelligence artificielle. Bref, on a maintenant des applications qui servent à détecter les lunettes intelligentes autour de nous pour nous envoyer un avertissement comme quoi on pourrait être filmé. On est rendu là. Ça prend des applications maintenant pour ça. Ça n'a pas de bon sens. Mais c'est vraiment ça. C'est réel. Ça, l'application s'appelle Zuck Off. C'est un double jeu de mots avec, désolé mon langage, fuck off, qui veut dire va-t'en d'ici de manière peu respectueuse, mettons, et Zuck pour Zuckerberg, qui est le fondateur là et créateur de Facebook et Meta. Donc, on a fait un petit jeu de mots, ça s'appelle Zuck Off, et l'application, qui peut être téléchargée sur vos téléphones intelligents, se connecte et envoie des signaux Bluetooth pour détecter autour de votre téléphone les lunettes intelligentes, tout simplement. Notamment les Ray-Ban Meta, les Oakley Meta, les Snap Spectacles. Bref, il y a plusieurs modèles différents de lunettes intelligentes qui sortent sur le marché, et on essaie d'en avoir le plus possible de modèles dans l'application pour les détecter. Ce qui se passe, c'est que les lunettes ont pas besoin d'être connectées à votre téléphone pour que l'application fonctionne. On se contente d'écouter en fait les signaux Bluetooth que les lunettes diffusent en permanence. Et donc, s'il y a quelqu'un qui porte ces lunettes-là, qui ont une option pour filmer tout ce qui se passe et tout ce qu'il voit, ben votre téléphone va dire « Hey, notification, je t'envoie une alerte, il y a quelqu'un avec des lunettes intelligentes à proximité de toi. » Donc, si vous êtes dans un cadre public, à l'épicerie ou peu importe, pas la fin du monde, on s'entend. Si vous êtes pas à l'aise, vous pouvez vous éloigner de la personne et voilà, merci, bonsoir. Par contre, si vous êtes dans une autre situation, vous êtes dans un bar, vous êtes en train de danser, vous avez pris quelques verres, vous êtes en sortie avec des amis, puis dans un cadre qui est moins professionnel, qui vous tente un peu moins de partager comme ça là à quelqu'un qui pourrait être en train de vous filmer, parce qu'on s'entend que c'est pas parce que la personne a des lunettes intelligentes là qu'automatiquement ça devient un danger là. Loin de moi l'idée de vous envoyer ce message là ce matin, mais vous pouvez là au moins savoir qu'il y en a à proximité, puis déjà juste en avoir connaissance, je trouve que ça rend la chose un peu plus honnête, parce que ce que je déplore en fait des lunettes intelligentes, c'est que toutes ces options là passe un petit peu inaperçu, passe un petit peu sous le radar. T'sais. Des fois, on peut ne pas s'en rendre compte, puis après ça, l'apprendre à retard, tu sais, que, ah ouais, tu sais, j'étais filmé à ce moment-là, c'est spécial quand même. Mais la vie, hein, et la technologie et l'intelligence artificielle, on n'a pas fini de n'entendre parler. On retourne en musique, on a Kain avec l'amour du jour qui s'en vient, mais juste avant Charlotte Cardin, notre diva, qui est de l'autre côté, qui va probablement aller voir Céline Dion en spectacle si c'est pas déjà fait, hein, avec Tant pis pour elle, toujours. Non, personne même.

0: 7h23 minutes. J'espère que vous allez bien ce matin. On a de la bonne musique jusqu'à présent et ça continue dans les prochains instants. Après les informations locales et le tour de la météo, on a Colby Kayat avec Bob Lee. On va avoir Khaled aussi avec C'est la vie. Et on va parler ensuite pour la chronique Joker Pub Ludique avec Marc-André Gagnon. Il nous parle des soirées fou. Restez là. À Viva.
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13: Bon vendredi, ici Louis-Philippe Arnoirel. 5 des 10 candidats invités étaient présents hier à la table ronde électorale abordant les enjeux communautaires et tenus par la CDC Drummond au Cégep. Il s'agit des libéraux Colin Hendry et Alexandra Hull, des péquistes Nathalie Bisaillon et Charles Page et du caquiste Sébastien Schneeberger d'Andremonde-Boisfranc. Québec solidaire, le Parti conservateur et le candidat de la CAQ, Patrick Saint-Don, étaient donc absents. Venant quelques jours après la mobilisation nationale du communautaire à bout, les représentants ont tous répondu non à un fonds d'urgence de 360 millions de dollars pour les organismes, signifiant par contre qu'il fallait un financement à la mission et non par programme. Schneeberger a ajouté qu'il fallait augmenter l'appui du gouvernement selon les besoins régionaux. La directrice générale de la CDC, Mélanie Létourneau, n'est pas surprise de cette position, mais elle était quand même déçue. Les attentes vont cependant au-delà d'un appui financier, comme elle explique.
14: À savoir s'ils sont prêts à rencontrer là, soit le concours national, là, du communautaire à bout ou le RQAK. Puis on a quand même peur des fois de perdre notre autonomie aussi comme organisme communautaire, donc on veut s'assurer que l'action communautaire autonome puisse continuer puis qu'on soit respecté.
13: Par ailleurs, les candidats libéraux Colin Hendry et caquiste Sébastien Schneeberger, tous deux dans Drummond-Bois-Franc, ont commenté l'investissement de 89 millions de dollars fait par la ville de Drummondville pour développer le transport en commun lors du débat organisé hier soir par la CDC Drummond. Schneeberger estime que des autobus électriques auraient pu être envisagés au lieu de véhicules utilisant du diesel en raison du prix de cette ressource qui doit demeurer élevé et du développement rapide des technologies liées aux batteries. Pour sa part, Hendry a signifié qu'il était presque inacceptable que des modèles provenant de la Chine aient été choisis, étant donné que des entreprises du Québec ont déjà développé des modèles adaptés aux besoins locaux. Et très rapidement, au baseball senior, le Saint-Fred a éliminé les Marlins hier soir grâce à un gain de 11-2 à Sorel-Tracy et accède à la finale. C'est ce qui complète vos actualités Arsenal Média. 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
0: Pour ceux et celles qui se demandaient ça allait ressembler à quoi cette semaine, pour de vrai, on l'a pas eu si pire que ça. Puis on a quand même beaucoup de beau temps aussi qui s'en vient là dans les prochains jours, vous allez voir. Pour aujourd'hui, généralement ensoleillé, 18 degrés, 7 dans la nuit seulement. Par contre, on garde ça en tête. Demain, on commence la fin de semaine avec 17, du gros soleil. Puis là, pour ceux et celles qui aiment pas ça qu'on soit en bas de 20, je vous le dis, jusqu'à jeudi prochain, c'est comme ça. Dimanche, un peu de temps gris, 16. Et de lundi à jeudi prochain, juste du soleil.
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0: 7h30 minutes, Tommy Coder qui est toujours avec vous dans On part ça de même. Comment ça va ce matin, la gang? Un peu partout à travers le centre du Québec, vous êtes nombreux à m'écrire, à me souhaiter une belle matinée. Je réponds à tout le monde sur la messagerie, toujours, toujours, toujours. Comme vous venez de l'entendre, je vous ai dit qu'on allait avoir un beau week-end. Hein? Ben, il y a des festivités, évidemment. Il y a plein d'activités d'organiser d'un côté comme de l'autre là, du centre du Québec. D'ailleurs, le festival Western de Saint-Tite, c'est pas encore terminé hein, pour les tripeux, tripeuses de Dance Country. Il reste encore le week-end pour en profiter. Faites quand même attention, là, il y a eu évidemment des tristes incidents là, qui se sont passés encore une fois cette année. Ça reste le plus gros événement country là en ce moment, puis si ça vous tente d'en profiter avant qu'il commence à faire trop froid, ben c'est là ou jamais parce que ça se termine ce dimanche. Restez là dans quelques minutes, on va parler avec Marc-André Gagnon pour la chronique du Joker Pub Ludique. Je sais qu'il y a à peu près comme un 5, 6, peut-être 7 minutes, vous avez entendu que ce serait demain. Non, c'est un erreur, tout ça, là, c'est vraiment dans quelques instants. Colby Kayat avec Bob Lee, ça commence maintenant. Khaled, tout de suite après, avec C'est la vie, toujours. Non, pas ça de même.

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1: Vous écoutez toujours On part ça de même sur les ondes de Viva. Tommy Coderre qui est avec vous. Marc-André Gagnon qui est en studio avec moi pour le Joker Pub Ludique. Bon matin!
2: Salut mon beau Tommy, comment ça va?
1: Ça va super bien. On va parler de vos soirées d'humour, les soirées fou.
2: Yeah.
1: Si je me trompe pas, c'est les deuxièmes jeudis de chaque mois.
2: Exact.
1: Et puis là, vous en avez une de passée depuis le début de la saison.
2: Exact.
1: Puis, tu veux-tu, mettons, reparler un peu du concept, tu sais, avant de nommer c'était qui, parce que on le savait pas d'avance. C'est ça, là, un peu le concept.
2: Exact. Donc, formule humoriste mystère. Donc, c'est un peu le fun de se laisser prendre au jeu puis dire, hey, ça coûte 20$, j'ai 2 heures de show, dont 30 minutes avec un headliner que je sais pas c'est qui, mais ça, 20$ avec une bière pour ça, moi, il y a pas une meilleure offre en ville pour ça.
1: Ben non, c'est fou. Consommation, votre entrée, puis, si je me trompe pas, c'est 3 invités mystères. Plus techniquement un quatrième qui est la tête d'affiche.
2: Exactement. Fait que c'est pas une formule qui qu'on appelle open mic là.
1: Ouais.
2: C'est pas monsieur et madame tout le monde, c'est vraiment des humoristes qu'on pré-sélectionne qui ouais. viennent faire un spectacle comme ça déjà préparé.
1: C'est tellement cool comme concept. D'ailleurs, dans ces soirées-là, le pub ludique se transforme vraiment juste en pièce de salle de spectacle.
2: Exactement. Donc, on peut pas venir jouer à des jeux. Malheureusement, on essaie de taponner pour que ça fonctionne, mais on peut pas. Donc, l'autre salle devient notre comme un peu notre loge d'artiste.
1: Ouais.
2: Puis, ben c'est ça. C'est vraiment un happening à chaque fois. Là, c'est super cool. On ferme les stars tout pour pas que ça dérange. Tout, c'est des spotlights sont allumés. C'est super cool.
1: Ça devient douillet. Là, ça
2: exact.
1: Devient coquet. Est-ce que tu veux parler du dernier humoriste qui était la tête d'affiche pour la première de la nouvelle saison?
2: Ouais. Ben, on a commencé avec quelqu'un. Même moi, personnellement, je connaissais pas. Genre, okay. Escobar.
1: OK.
2: Excellent que Maurice Yvedan qui vient pas d'ici, mais justement, il en profitait pour faire des tonnes de jokes avec ça. Il était
1: ben
2: super.
1: Oui.
2: Puis à l'extérieur, tout de la scène, le monsieur, il nous fait un câlin enfin. Il est genre super bon bonhomme.
1: Ah,
2: pour vrai.
1: Super jovial.
2: Ouais, c'est, à chaque fois, on part de là puis on pleure de rire. C'est incroyable. Pour vrai, Georges Escobar, à chaque fois, c'est des humoristes qui me font découvrir leur réseau puis tout. Puis à ce temps, je sais c'est qui parce que c'est toutes des perles.
1: Ah,
2: vrai.
1: Malade. Puis je me pose la question, est-ce qu'il y en a au moins comme un ou deux de temps en temps qui vient jaser au monde dans foule après que le numéro soit fait ou tu sais est-ce qu'ils interagissent un peu?
2: Toujours.
1: Ah, okay,
2: ça
1: cool.
2: vient comme vraiment une petite famille pour vrai là. Surtout pour des gens qui viennent puis qui viennent puis qui viennent encore. Donc là,
1: oui.
2: ils sont plus à l'aise, ils vont voir les humoristes, leur parlent. Puis j'ai eu Daniel Grenier qui parlait avec mon staff à la fin de
1: c'est
2: Chicken Swell.
1: Fun.
2: Ouais ouais ouais.
1: Puis il est tellement sympathique.
2: Marco Métivier aussi là,
1: ouais.
2: il est resté prendre une bière avec nous autres, il a closé pas mal là, c'était vraiment cool. Là.
1: Puis là vous en avez une autre qui s'en vient deuxième
2: oui.
1: jeudi du mois.
2: Toujours.
1: Est-ce que tu veux mettons juste rappeler aux gens comment obtenir leurs billets parce que il faut acheter des billets d'avance.
2: Exactement. Donc, ça se passe par le point de vente en ligne. Donc, n'importe quand tu vois une publication de Joker sur la soirée du mot, t'as juste à cliquer sur le lien. Sinon, tu peux nous appeler, on peut réserver des billets, y a pas de souci. Ça s'achète directement le soir même.
1: Ouais.
2: Mais personnellement, je le conseille moins parce que c'est 70-75 places. Après, je suis
1: prêt. C'est restreint, ben oui,
2: exactement.
1: C'est ça.
2: C'est premier arrivé, premier servi au niveau des places. Donc, si tu veux des beaux sièges, là... Dépêche-toi.
1: Faut arriver un peu d'avance. Dans
2: exactement.
1: Ces soirées-là, parce que vous êtes un pub ludique, mais vous êtes aussi un pub,
2: mm-hmm.
1: j'imagine que la section, tu sais, consommation, nourriture, c'est ouvert?
2: C'est ouvert un peu restreint. Par contre, on ferme
1: okay.
2: pas mal plus tôt, étant donné que la cuisine est juste à côté des humoristes, donc faut fermer pas mal quand le spectacle commence. Mais oui, t'as option de prendre une bonne poutine avec ça sans souci.
1: Parfait, ça. Puis pour ceux qui arrivent un peu d'avance, tu sais, on peut se prendre un petit pichet, jaser, puis faut pas juste non plus arriver quand le monde monte sur scène, c'est jamais
2: exactement.
1: Comme ça que ça se passe.
2: Les portes rouvrent à 18h, le show commence à 19h, fait qu'on a une belle heure pour se préparer.
1: Sinon, je veux aussi parler rapidement de vos réseaux sociaux parce que vous êtes bien actifs, vous partagez plein de photos de quand vous faites des événements, de quand il y a des grosses soirées puis tout ça, puis vous faites souvent des petits concours puis des petites promotions comme ça, fait que j'imagine que plus les gens participent sur les réseaux sociaux, plus ils vont voir passer ces affaires-là pour pas les oublier.
2: Ouais, donc je trouve ça vraiment important qu'on voit des visages aussi puis qu'on ait un retour sur les choses qu'on fait.
1: Ouais.
2: C'est tout le temps que quelque chose que je trouve très, très important parce que parfois, on voit des affaires comme « Hey, il y a eu telle affaire qui se passe » puis on n'en entend plus parler après. Donc
1: c'est
2: moi,
1: ça.
2: Je trouve ça important de faire un retour puis de dire « Hey, c'était comme ça, les tels gens sont venus, c'était vraiment le fun. »
1: Ben, une image vaut mille mots.
2: Exactement.
1: Nous autres, à la radio, on en dit 1000 pour que les gens aient une image dans la tête, mais je pense que justement, tu avais un petit concours ou quelque chose qui s'en venait. Je sais que tu m'as parlé de quoi vite fait avant qu'on ouvre le micro, mais là, je veux pas me mettre non plus les pieds dans les plats.
2: Ah, merci Tommy, mais t'as bien fait de m'en parler. Ouais, ouais, j'ai deux billets à faire tirer que tu donneras à qui tu veux cette semaine. Là,
1: pour OK.
2: Yes. Fait que les billets viennent toujours avec la consommation. Donc, nous, après ça, on rentrera en contact avec la personne. On n'est pas obligé de venir chercher les billets directement. Puis, ouais, donc, on veut faire profiter les auditeurs avec ça. Donc, deux billets à gagner pour la prochaine soirée d'humour.
1: All right.
2: Deuxième jeudi d'octobre.
1: Parfait. Ben, je vais faire tirer ça la semaine prochaine. Je vais penser à un petit quelque chose, un petit petite question, un défi ou un petit jeu, puis je vais faire tirer ça, puis après ça, je te mettrai en contact avec le ou la gagnante. On fait ça?
2: Yes, merci Toby.
1: Excellent. Puis en attendant, pour ceux et celles qui veulent pas prendre de chance, veulent s'acheter leur billet tout de suite pour la prochaine soirée fou.
2: Yeah.
1: Votre site internet, c'est?
2: Jokerpub.ca, section Drummondville.
1: Tout simplement. All et right. Voilà. Merci Marc-André, on se revoit bientôt.
2: Merci
3: Tommy. 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
1: C'était Gabriel Fredette avec Le Bon Choix. On continue ce matin avec encore plus de gros hits. Des chansons que vous nous demandez souvent. Salut à Suzanne d'ailleurs, qui voulait l'entendre ce matin. Ella Langley avec Be Her. Ça joue dans quelques minutes juste pour toi. Tavlo et Stromae avec Des Fleurs. On aura les bébés aussi d'ici la fin de l'heure. Parce que oui, déjà une deuxième qui va se terminer, là, super. Vous écoutez toujours. On part ça de même. À Viva.
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0: 7h58, c'était les bébés avec Loulou, bien évidemment. Louis-Philippe Arnoirel qui est avec nous encore une fois. Ça va toujours bien?
1: Je pensais que tu allais m'appeler Loulou à l'instant. Non, à cause de Louis-Philippe.
0: J'aurais pu.
1: T'aurais pu.
0: J'aurais pu t'appeler bébé aussi. Oh. Non, mais plus sérieusement.
1: On revient dans pas long, gang.
0: On a eu une grosse semaine politique. Hein. Oui. Évidemment, il y a beaucoup de choses qui se passent, autant de manière régionale que plus nationale. Là.
1: 100%.
0: Donc, bulletin national, justement, qui s'en vient. Tu nous parles de quoi ce matin?
1: On parle de cette entente là qui a fait jaser entre Terre-Neuve-Labrador et le Québec, qui a finalement été ratifiée pour la production d'hydroélectricité pour le Québec. Et on vient aussi sur la visite de Mark Carney en Europe.
0: Et voilà. Merci beaucoup, Louis-Philippe. Donc, restez là pour plus d'informations. Sinon, vous pouvez toujours aller sur mon Victo Mondromone pour avoir plus de détails. On fait le tour de la météo ensemble et on a aussi de la bonne musique qui nous attend dans la prochaine heure. Level 42 avec Something About You. On aura la chronique Le Capucin, bien évidemment, avec Marilyn Perrault. Donc, restez là. Tout ça, ça s'en vient. À vivant!
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5: Bon vendredi, ici Louis-Philippe Arnoirel. Le gouvernement de Terre-Neuve et Labrador a approuvé à une très faible majorité le projet d'accord énergétique de plusieurs milliards de dollars avec Hydro-Québec. Les 20 députés conservateurs au pouvoir, appuyés par un indépendant, ont voté pour, tandis que 18 députés d'opposition ont voté contre. L'accord prévoit des projets hydroélectriques et éoliens de plus de 50 milliards de dollars le long du fleuve Churchill et mettrait fin, avec 15 ans d'avance, au controversé contrat de 1969. La nation Innu s'y oppose toutefois, jugeant que les retombées financières ne profitent pas suffisamment à son peuple. Hier, le premier ministre Mark Carney s'est adressé aux 720 élus représentant les 27 États membres de l'Union européenne à Strasbourg, en France. Il a déclaré que le Canada aspirait à une alliance unique avec l'UE, fondée sur des valeurs et des priorités communes associées à des atouts très complémentaires. Cela fait suite à la déclaration de la présidente de la Commission européenne, Ursula von der Leyen, mercredi, qui disait souhaiter que le Canada devienne le premier membre associé de l'Union européenne, un poste qui est encore inexistant. Il permettrait cependant aux jeunes d'étudier et de vivre des deux côtés de l'Atlantique, selon Mark Carney. Et pour terminer, toujours en politique fédérale, les libéraux de Mark Carney se réunissent aujourd'hui à Ottawa pour une série de discussions visant à les préparer à la rentrée parlementaire. Les séances de travail du caucus libéral s'échelonneront sur deux jours, prenant ainsi fin demain. La mince majorité en chambre de M. Carney a été regarnie par des recrues qui ont joint le caucus en remportant des élections partielles. Outre l'accueil chaleureux qui sera réservé aux nouveaux élus libéraux, on peut s'attendre à ce que le caucus discute des grands dossiers tels que la guerre tarifaire et le coût de la vie. C'est ce qui complète vos actualités Arsenal Média. Passez une bonne journée sur nos ondes.
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1: Un dernier 40 minutes ensemble, il est 8h06, Tommy Coderre qui est avec vous, toujours dans On part ça de même, la gang, j'espère que vous allez bien, si vous venez d'arriver, là, installez-vous, on a de la bonne musique à venir, évidemment, tout de suite après notre petit tour de la météo, bonne nouvelle, si vous n'êtes pas encore sorti à l'extérieur, ça se réchauffe, on est rendu à 12 degrés déjà ce matin, on attend 18 aujourd'hui, avec un temps généralement ensoleillé, donc ça, c'est une excellente nouvelle, on termine la semaine sous le soleil, ce soir, cette nuit, ça redescend à 7 degrés, et c'est surprenant. La nuit la plus chaude, ouais, jusqu'à mercredi prochain. Donc, toutes les nuits là vont être entre 5 et 7 degrés jusqu'à mercredi de la semaine prochaine. C'est fou. Samedi, demain, on commence le week-end avec du soleil, 17 degrés au maximum. Dimanche, la seule journée grise jusqu'à justement mercredi prochain. On n'a que du soleil à prévoir pour toute la semaine prochaine ou presque. Fait que dimanche, là, un peu de gris, mais pas de pluie pour l'instant. D'après moi, on va passer à travers sans trop se plaindre. Hein? J'ai comme l'impression. On a Lawrence Spencer-Smith avec Fingers Crossed qui joue dans les prochaines secondes. Après ça, Level 42 avec Something About You. Et restez là parce qu'après, on a la chronique du Capucin avec Marilyn Perrault. C'est un rendez-vous toujours à Vivant.

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1: Et voilà, comme vous venez de l'entendre, on y va pour la chronique Le Capucin. On est avec Marilène Perrault au téléphone ce matin. Comment ça va?
2: Ça va très bien, merci. Et toi, Tommy?
1: Ça va super bien. Écoute, on va parler d'un sujet quand même sérieux ce matin. Là, je pense que tu voulais nous parler du zona.
2: Ouais, ben écoute, c'est sûr que ça fait drôle de vous parler de ça ce matin parce que c'est quand même une maladie qu'on associe plus aux personnes plus âgées, en fait, plus au niveau adulte là, qu'aux enfants. Mais ce que je constate dernièrement, c'est que les enfants en sont affectés aussi. Alors oui, je vous parle du zona ce matin,
1: ouais.
2: qui est une maladie causée par un virus. Je vois des gros cas au capucin, je vois des situations où est-ce que des enfants sont extrêmement atteints là. Fait que c'est pour ça que je voulais qu'on discute de ça aujourd'hui. En fait, Tommy, le zona, c'est une, faut voir ça un peu comme une réactivation du virus de la picote, de la varicelle.
1: Okay.
2: C'est un virus comme on a l'impression comme c'est un virus qui s'est comme transformé là. Puis ça reste. Tu sais, faut voir ça un peu, je vais vous vulgariser ça, là. Ça reste comme un virus qui est endormi, là, qui demeure à la racine des nerfs.
1: Okay.
2: Qui après, une fois qu'on a été infecté ou pas, là, quand on était jeune, ben, ça peut, donc on l'a développé ou pas, ça va rester là. Ça peut être là depuis l'enfance, hein. Fait que, tu sais, il y a beaucoup de gens qui m'entendent répéter que des virus peuvent rester latents dans le système longtemps. Tu sais,
1: ouais.
2: Si vous avez eu des monos, si vous avez eu des maladies virales importantes, là. Des fois, ça peut se réveiller ça plus tard, puis ça peut faire des symptômes qu'on n'associe pas nécessairement. Puis, ben, le zona, c'est ça. On l'appelle la ceinture de feu aussi. C'est une maladie qui, ben, en fait, c'est une maladie, oui, c'est ça, c'est une maladie qui dérange beaucoup au niveau cutané, qui
1: okay.
2: va vivre de façon cutanée. Fait que c'est très dérangeant, très envahissant comme maladie.
1: Puis là, évidemment, avec le changement
2: ouais.
1: de saison et tout ça, faut faire attention à notre système. Puis je sais que les produits du capucin là, peuvent peut-être être une bonne option. Est-ce que c'est à prendre en prévention, en renforcement?
2: Ben, en fait, il faut comprendre que souvent le virus va se réveiller à l'âge adulte ou en tout cas même un petit peu plus vieux, là, peut-être là, autour de 50, 60 ans, 70 ans. C'est où est-ce que
1: okay.
2: le système immunitaire commence à plus s'affaiblir? Puis oui, on est capable de prévenir. Puis je trouve ça important de répéter qu'en naturopathie, moi, ce que j'aime faire, en tout cas, c'est d'attaquer dès les premiers symptômes. Fait que,
1: ouais.
2: Je voulais vous donner ce matin un peu de symptômes pour que vous puissiez reconnaître si c'est ça qui se passe dans votre corps. Fait que, ce qui va arriver, là, c'est que on va commencer par avoir des petites douleurs locales, que ce soit des brûlures, un picotement ou un fourmillement.
1: Okay.
2: C'est des symptômes qui sont unilatéraux, fait que souvent c'est juste d'un côté. On va pas faire ça partout, là. On va le faire seulement d'un côté. On peut vivre la fatigue aussi, on peut vivre un peu de température. Puis au niveau nerveux, ben, on peut avoir aussi des douleurs, un peu comme des courants électriques. On peut avoir un élancement aussi.
1: Okay,
2: ce lancement-là, dans le fond, il faut comprendre qu'il suit le trajet du nerf, là. Fait que souvent, ça commence comme ça. Fait que si vous avez des symptômes là, qui débutent, on l'appelle la ceinture de feu, là, souvent parce qu'on va le vivre autour de la taille. Ça peut se vivre aussi au niveau du thorax, du dos, de l'abdomen. Mais c'est souvent vraiment là, sur le tronc qu'on va vivre le zona. Fait que, tu sais, faut reconnaître les symptômes dès le début, que ce soit pour votre enfant ou pour vous-même, là, puis agir rapidement, parce que plus vite on attaque le virus, là, plus vite on va réussir à le contrôler.
1: OK, puis est-ce qu'il existe un vaccin pour ce virus-là? Parce que je sais que, bon, les vaccins, là, ça, depuis un certain temps, il y en a qui sont pour, il y en a qui sont contre, mais quand même, juste par souci d'information?
2: Ouais, ben écoute, c'est sûr que la vaccination demeure un choix personnel au Québec. Oui, il existe un vaccin pour le zona qui est offert depuis peu. Ça fait peut-être une dizaine d'années. Là, j'ai pas la donnée sous les yeux, mais ça fait quand même. Ça existe pas. C'est pas là depuis 30 ans. Là. Fait que c'est arrivé en cours de route là, dans mon parcours là, en naturopathie. Mais il y en a qui vont choisir de la vaccination. C'est correct. Il y en a qui vont choisir de renforcer, de nourrir leur système immunitaire autrement. C'est correct. Fait que, tu sais, c'est vraiment un choix personnel, mais oui, les deux options sont là. Fait que ce que je veux aussi mentionner, c'est que c'est toute une question de système immunitaire. Hein? Quand on parle
1: ouais.
2: de virus, là, on peut être en contact, tout le monde, avec le zona. Aujourd'hui, en se promenant, Tommy, dans la rue, on peut, ben, tu sais, faut rencontrer quelqu'un qui est atteint, là, parce que
1: oui,
2: ça
1: ne
2: se promène pas facilement comme ça. C'est souvent par les muqueuses hein, qu'on va attraper ça, tu sais, de
1: okay.
2: quelqu'un qui est contaminé, puis on va se faire contaminer, nous, par les muqueuses, que ce soit là par une plaie ou par la bouche, par le nez. Mais c'est ça, tu sais, on est tous en contact. On peut tous être en contact avec le zona parce qu'il y en a beaucoup. Et l'autre chose, ben, c'est si on a un système immunitaire adéquat, puis qu'on a fait attention à nous, on fait attention à pas trop manger de sucre, on mange des bonnes choses, ben c'est sûr qu'on a plus de chances de le combattre sans développer les symptômes. Parce que c'est comme ça, ouais. Hein, on peut être en contact avec un virus, puis on le combat, puis on le saura pas, tu sais, on va l'éliminer, puis on développera pas les symptômes.
1: Non, c'est ça.
2: Puis, je trouve ça très important de s'assurer d'un bon système immunitaire.
1: Puis si justement les gens voudraient renforcer leur système immunitaire, vous avez des produits au Capucin, est-ce qu'on peut les trouver en ligne sur les réseaux sociaux?
2: Oui, absolument. Puis vous allez dans notre section système immunitaire, puis on a toujours Nathalie qui est en ligne pour vous conseiller aussi sur le site web. Puis si jamais vous avez des symptômes, ben comme je vous dis, on a à prendre soin de gens beaucoup, là, de plus en plus avec les années, qui ont des problèmes de zona. Fait qu'on va travailler avec des toniques immunitaires qui vont agir un peu comme un antiviral. Puis on a une formule homéopathique aussi du Capucin qui va aider là. Franchement, là, j'ai que des bons commentaires, là, que ce soit au niveau de la démangeaison, de la sensation de brûlure aussi, là, de la peau là, qui est douloureuse, puis des démangeaisons intenses. Tu sais, c'est vraiment intense parce que ça rentre loin de ça dans les couches de peau, le zona. Tu sais, on a l'impression que ça se rend comme à nos os, là, quasiment, mais c'est ça. Là, fait qu'il y a beaucoup, il peut avoir de l'édème aussi, puis il peut avoir les éruptions, puis la démangeaison, puis c'est la sensation de brûlure là, qui dérange le plus.
1: C'est vraiment désagréable au quotidien. Rapidement, là, juste avant de terminer ce matin, vous allez faire un petit tour avec les mamatinées. Est-ce que tu vas en parler rapidement?
2: Oui, c'est tellement le fun cette tournée-là. Tommy, écoute, on va à la rencontre des mamans partout au Québec cet automne, puis on vient de faire Saint-Hyacinthe qui a été super, ça a été une belle réussite.
1: Ouais.
2: On va être à Shawinigan. C'est ça, on s'en va rencontrer les parents de Shawinigan le 24 septembre, puis ben on est à la maison. En fait, on va être à Sherbrooke le 25 septembre, le lendemain en fait de Shawinigan. C'est bien le fun, les parents, les jeunes mamans viennent avec les bébés puis pas viennent poser leurs questions sur la santé de leurs petits.
1: C'est
2: vraiment
1: super,
2: le fun de cette organisation-là, puis on est heureux là, de participer à ça.
1: Ben oui, certainement. Et merci Marie-Hélène de nous avoir parlé ce matin, puis on va se rejaser pour une prochaine chronique du Capucin.
2: Oui. Excellent, merci, bonne journée à tous.
1: Salut. Alors, on retourne en musique, nous autres, parce que le temps file. On a Laetitia Geminez avec sa nouveauté musicale Destinos. Restez là. À Viva.

0: 8h24 minutes, restez là. On fait le tour de l'actualité locale et de la météo ensemble dans quelques minutes. Tout de suite après, Billie Eilish s'en vient avec Birds of a Feather. Vous écoutez toujours. On part ça de même. Bon vendredi.
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12: Bon vendredi, ici Louis-Philippe Arnoirel. 5 des 10 candidats invités étaient présents hier à la table ronde électorale abordant les enjeux communautaires et tenus par la CDC Drummond au Cégep. Il s'agit des libéraux Colin Hendry et Alexandra Hull, des péquistes Nathalie Bisaillon et Charles Page et du caquiste Sébastien Schneeberger d'Andremonde-Boisfranc. Québec solidaire, le Parti conservateur et le candidat de la CAQ, Patrick Saint-Don, étaient donc absents. Venant quelques jours après la mobilisation nationale du communautaire à bout, les représentants ont tous répondu non à un fonds d'urgence de 360 millions de dollars pour les organismes, signifiant par contre qu'il fallait un financement à la mission et non par programme. Schneeberger a ajouté qu'il fallait augmenter l'appui du gouvernement selon les besoins régionaux. La directrice générale de la CDC, Mélanie Létourneau, n'est pas surprise de cette position, mais elle était quand même déçue. Les attentes vont cependant au-delà d'un appui financier, comme elle explique.
13: À savoir s'ils sont prêts à rencontrer là, soit le concours national là, du communautaire à bout ou le RQAK. Puis on a quand même peur des fois de perdre notre autonomie aussi comme organisme communautaire, donc on veut s'assurer que l'action communautaire autonome puisse continuer puis qu'on soit respecté.
12: Par ailleurs, les candidats libéraux Colin Hendry et caquiste Sébastien Schneeberger, tous deux d'Andremonde-Boisfranc, ont commenté l'investissement de 89 millions de dollars fait par la ville de Drummondville pour développer le transport en commun lors du débat organisé hier soir par la CDC Drummond. Schneeberger estime que des autobus électriques auraient pu être envisagés au lieu de véhicules utilisant du diesel en raison du prix de cette ressource qui doit demeurer élevé et du développement rapide des technologies liées aux batteries. Pour sa part, Hendry a signifié qu'il était presque inacceptable que des modèles provenant de la Chine aient été choisis, étant donné que des entreprises du Québec ont déjà développé des modèles adaptés aux besoins locaux. Et très rapidement, au baseball senior, le Saint-Fred a éliminé les Marlins hier soir grâce à un gain de 11-2 à Sorel-Tracy et accède à la finale. C'est ce qui complète vos actualités Arsenal Média. 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
5: Et voilà, c'est notre dernier tour de la météo pour ce matin et c'est notre dernier tour de la météo pour la semaine. Ouais, parce qu'on est vendredi, hein. Je vous souhaite un excellent réveil. Tommy Coderre qui vous parle toujours. 18 degrés attendus aujourd'hui. Un temps généralement ensoleillé. Ça, c'est le fun. Ce soir, cette nuit, on tombe autour de 7 seulement. Puis c'est une des nuits les plus chaudes jusqu'à mercredi prochain, entre 5 et 7 à toutes les nuits. C'est fou. Samedi, demain, on commence la fin de semaine avec 17 degrés, du beau soleil. À dimanche, 16. On en perd un, mais c'est des nuages qui nous accompagnent. Et d'ailleurs, ça détonne sur les prévisions là pour les prochains jours parce que de lundi à jeudi prochain, c'est seulement du soleil entre 15 et 18. Ce qui veut dire que la seule journée nuageuse, ben c'est dimanche.
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5: Je vous souhaite un excellent réveil, Drummond, pour de vrai. On va avoir une belle journée devant nous et il faut passer à travers quand même de l'information importante ce matin à question de bien se lancer là, sur notre fin de semaine sans avoir trop de retard dans l'actualité. On est avec Louis-Philippe Arnoirel dans quelques instants pour parler d'un débat qui a eu lieu hier sur des enjeux communautaires. Je pense que ça va être très, très important d'être attentif, attentive dans les prochains instants. Question de passer à travers tout ça, ce sera un beau résumé et de toute façon, là, si vous voulez plus de détails là-dessus, ça va finir par sortir sur mondrummond.com. Billie Eilish en musique avec Birds of a Feather. On y retourne dans quelques secondes. On aura aussi Chayem avec Victoire et Céline Dion pour Bonjour, Pardon, Merci qui est au pied de la porte. Ben, elle est pas là physiquement. Là, on s'entend qu'elle est à Paris. Tout le monde, vous aurez compris ça, mais on va l'avoir quand même en musique là avec sa nouveauté qui, honnêtement, fait encore fureur autant ici au Québec qu'en France qu'à l'international. C'est pas pour rien qu'elle est acclamée dès qu'elle monte sur scène là, du côté de Paris depuis quelques temps.

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4: Oh là là là là. Grosse semaine pour toi, Louis-Philippe, quand même. Tu t'es promené pas mal d'un côté comme de l'autre pour aller à des rencontres, puis des rendez-vous, puis ça a dû être quand même rock'n'roll comme semaine.
5: C'est une grosse semaine. La semaine prochaine aussi va l'être au niveau politique, je dirais, là, parce que conseil municipal déjà lundi. Après ça, on a un deuxième débat de la CCID. Je dis bien deuxième parce que hier soir, c'est la Corporation du développement communautaire de Drummond qui a organisé un débat qui a réuni 5 des 10 principaux candidats des 5 formations. C'est pas que les autres étaient pas invités, c'est eux qui ont accepté l'invitation. Donc, le Parti conservateur qui était absent autant d'un bord comme de l'autre, QS Québec solidaire qui était absent d'un bord comme de l'autre, le candidat de la CAQ, Patrick Saint-Don, dans Marie Lacoste, Gérin Lajoie, qui était absent aussi. Donc, les personnes qui étaient présentes ont débattu sur 12 enjeux là, qui avaient été soulevés par le communautaire. On parle du financement au communautaire, on parle d'accès au logement, entre autres. Et il y avait beaucoup de... Je te dirais qu'il y avait beaucoup de points où est-ce qu'ils ont trouvé un terrain commun ou en tout cas une même manière de vouloir intervenir, comme par exemple le logement. Tout le monde était d'accord pour dire qu'il en manquait à Drummondville. Je pense pas que ça
4: prend... Je pense que...
5: Des portes ouvertes, comme on dit. Mais
4: aller dans la thèse inverse, ça, c'est un peu se tirer dans le pied. Là.
5: Mais tout le monde a été d'accord pour dire aussi que le problème était dans l'offre de logement. Qu'il fallait en bâtir plus des logements. C'était un débat entre Mme Nathalie Bisaillon du Parti québécois, Alexandra Houle pour le Parti libéral, disant que des taxes de TVQ pour les premiers acheteurs, des crédits d'impôt aussi, puis qu'il fallait vraiment construire des logements abordables sociaux, mais qu'il fallait vraiment en tout cas augmenter l'offre à Drummondville pour pouvoir faire baisser le prix du logement. Aussi, tous les candidats, là je parle vraiment les 5 qui étaient présents, étaient d'accord pour, ont répondu présent par rapport à une revendication du milieu communautaire en général, c'est-à-dire en ce moment là, pour avoir du financement, bien souvent, il faut appliquer un programme. Donc, par exemple, un programme dit, en ce moment, on fait de la prévention au sujet prévention de l'éducation sexuelle, par exemple. Fait que là, toi, il faut que tu présentes un projet qui parle de ça pour avoir accès à un financement.
4: Okay.
5: Sauf que des fois, les organismes sont pas nécessairement rendus là. Fait que c'est de l'argent auquel ils n'ont pas accès nécessairement. Donc là, tout le monde a été d'accord pour dire il faut un financement à la mission. Il faut que l'argent soit là pour que le monde, par exemple, de l'Atablie populaire puisse faire la mission de l'Atablie populaire et pas avoir à comme se contorsionner pour être capable d'essayer d'aller chercher un financement
4: de
5: plus.
4: L'ordre des choses serait pas dans le bon ordre, en fait.
5: Donc, tout le monde a été d'accord pour faire ça. Aussi, on rappelle qu'il y avait eu là le communautaire à bout qui s'était réuni à Trois-Rivières, demandait 360 millions de dollars en fonds d'urgence pour, c'était du des besoins de main-d'œuvre entre autres, là qui seraient utilisés. Ça, là-dessus... toutes les formations ont dit non, mais il faut être là, faut être présent, faut être à l'écoute. Et Sébastien Schneeberger qui est allé même un petit peu plus loin en disant il faut que le financement réponde aux besoins de la région. Il faut que ça augmente selon les besoins spécifiques de la région. Là. Donc c'est pas mal.

0: je pourrais y aller. Ça a duré 3 heures. On pourra en parler très longtemps, là, mais ça va être à suivre sur mondremonde.com.
1: Là, on vient de faire un petit résumé en 2 minutes de 2 points majeurs, mais tu sais, c'est ça. Si les gens veulent un petit peu plus de détails, il y a mondremonde.com. Et d'ailleurs, demain, il y aura une infolette. J'imagine que ça va se retrouver dedans.
0: Oui, mon travail va se poursuivre là, au cours des prochaines heures, là, pour être certain de vous faire le résumé le plus concis et facilement comprenable aussi, là, pour tomber dans les
1: mailles du filet.
0: Exactement.
1: Merci, Louis-Philippe. Je te laisse justement y retourner à ton travail. Nous autres, on retourne en musique. On a Chaim, Victoire, pour terminer l'émission ce matin.

Et c'est ce qui conclut notre émission de ce matin et notre semaine ensemble dans On part ça de même. Du gros fun, on en a eu puis on va en avoir à partir de lundi prochain. 6h, ce sera un rendez-vous. Évidemment, je m'appelle Tommy Coderre. J'ai bien hâte de vous retrouver après le week-end. 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Les nouvelles offres qui sont arrivées là hier matin, on vous laisse quand même sur une dernière chanson là, pour la matinée. Bonjour, pardon, merci, la nouveauté musicale de Céline Dion. Et après ça, ben c'est Diane Simard qui s'en vient pour toute l'avant-midi. Teddy Swims, Florida Georgia Line, JF Posé, Fouki, dans quelques instants, dans vos oreilles, toujours. À Vivant, bon vendredi.

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un magnifique début de journée. Bon vendredi, dernière de la semaine qui s'invite en ce 18 septembre. Et aujourd'hui, c'est une journée spéciale. Oui, vous connaissez la journée Acheter un livre québécois quand ça se passe le 12 août pour encourager les auteurs de chez nous. Eh bien là, aujourd'hui, c'est la journée de l'album québécois. Deuxième édition, c'est tout frais. Oui, on a eu la première édition l'année passée. Alors, je vais vous expliquer comment ça fonctionne déjà si vous avez même une entreprise, vous avez une boutique, peu importe, acheter un album. Oui, c'est encourager les artistes, mais également, on veut quelque chose de plus large que ça. Hein? On veut faire en sorte qu'on les encourage dans leur ensemble. La visibilité pour les artistes québécois, ça aussi, ça compte. Et ici à Viva, eh ben, ça nous fait toujours plaisir de vous les jouer. D'ailleurs, Sarah Dufour sera là dans la prochaine heure. Et justement, aujourd'hui, c'est le jour J pour elle. On aura l'occasion d'y revenir. Ludovic Bourgeois. On encourage les gens de chez nous également avec Fouki, Alicia Moffett à venir, Jeff Posé aussi. Les artistes internationaux font également partie de la programmation de Viva. Un gros merci de nous choisir. C'est Diane Smart qui est en place avec vous autres pour une bonne partie de la journée en compagnie de Taylor Swift maintenant.

et Alicia Moffett sur Ciel dans Viva l'avant-midi. Alicia Moffett qui a vraiment fait une belle surprise à ses fans il y a à peine quelques jours en annonçant qu'il n'y aura pas grand pause entre l'animation d'Occupation Double Panama et sa musique parce qu'elle va reprendre la route pour une série de spectacles à travers la province. Elle a annoncé des nouvelles dates pour Rimouski, Baie-Comeau, Montmagny, l'Assomption, Trois-Rivières, Drummondville, Sainte-Thérèse, Granby également. Alors tous les détails sur le site d'Ariane Moffett pour ne pas la manquer dès novembre. Et aussi, eh bien, c'est pour présenter son album No, I'm Not Crying qu'elle va parcourir le Québec pendant tout le mois de novembre. Et honnêtement, pour ce qui est de son animation à Occupation Double aux côtés de son ex-fiancé Frédéric Robichaud, faut le faire. Honnêtement, je sais pas si vous sentez là ce qui se passe à l'écran. Ça paraît pas. C'est vrai que ça paraît pas. Ils sont extrêmement professionnels, mais quand tu sais qu'ils ont été ensemble pendant des années, il me semble que ça doit tellement être dur d'essayer de co-animer comme ça à côté d'un gars ou d'une fille que t'as vraiment aimé profondément. Puis même Roxane Bruno en a fait un sketch sur ses réseaux sociaux. C'est tellement drôle. Elle dit, écoute, il y en a-tu qui peuvent lancer des fleurs à Fred puis Alicia? Ils sont séparés depuis 5 minutes, puis ils sont vraiment trop bons. Puis elle a fait comme un sketch avec les coulisses de comment ça doit se passer, puis que Alicia peut-être qu'elle pleure entre les prises, mais tout en humour, alors c'est de très bon goût. Voici

nouveauté à s'offrir en musique aujourd'hui. Oui, il y a Miley Cyrus qui sort son nouvel album. On aura l'occasion de s'en jaser un peu plus tard. Notre artiste québécoise qu'on aime beaucoup, Ellie Rose aussi, avec son disque Elle tient debout, 13 nouvelles chansons. Et c'est jour de lancement pour Sarah Dufour aussi. Je vous en reparle dans un instant et elle sera dans musique d'ailleurs. Mais pour tout de suite, voici Heart à Viva.

0: Sarah Dufour et un de ses plus gros hits en carrière, baseball, dans Viva l'avant-midi. C'est jour J pour Sarah aujourd'hui et ses fans aussi. C'est la sortie de son 4e album, Dolbo Mistassini. Alors, plein de nouveautés sur ce disque-là. Ça porte le nom, évidemment, de sa ville natale où elle habite toujours, au lac Saint-Jean. Et c'était pas évident pour les médias là d'aller voir comment ça se passait et d'aller au lancement peut-être aussi parce que la salle est quand même pas extrêmement grande non plus. Alors là, ce qu'elle a fait, elle a fait venir des médias d'un petit peu partout en avion pour découvrir le décor derrière le nouvel album. J'ai vu passer ça là, sur les réseaux de certains médias. Alors, une journée dans l'univers de Sarah Dufour est tellement authentique, ça n'a pas de bon sens. Alors, elle a fait faire un tour guidé là, de sa ville, littéralement. Elle a amené les gens à manger une crème molle, des bleuets aussi, des bonbons. Et ils ont fini ça directement chez Sarah sur le bord de la rivière Mistassini. Elle est tellement accueillante, ça n'a pas de bon sens. Alors, au pied de la chute aussi, elle a même ouvert les portes de son garage, l'endroit où elle a enregistré d'ailleurs au complet ce 4e album-là. Puis elle a même joué 2 chansons, rien de moins. Alors, Sarah Dufour, c'est lancement aujourd'hui, jour de sa fête en plus. C'est maintenant disponible. Dans un instant, Adam Levine, entre autres, à Viva. Restez là.
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Olivier Dion dans Viva l'avant midi et on a appris cette semaine que la plus grande histoire d'amour d'Amérique du Nord dans laquelle prend part Olivier Dion, bien sûr, comme acteur, Évangeline, allait poursuivre sa route en 2027. Alors, c'est un grand succès. On a parlé d'une première à Ottawa, un nouveau chapitre également du côté du Théâtre Saint-Denis à Montréal, des retours à Québec, à Trois-Rivières aussi. Et les billets, pour ces nouvelles représentations sont disponibles à partir d'aujourd'hui à 10h. Donc, n'hésitez pas. Et c'est un spectacle qui a déjà conquis plus de 60 000 spectateurs et spectatrices également depuis sa création. Hein. Évangeline s'impose comme vraiment un spectacle musical québécois extraordinaire. Ça met en lumière, oui, le talent d'Olivier Dion, mais je vous rappelle également de Maud Cyr Deschaines dans le rôle principal. Nathalie Simard en fait également partie. Alors, n'hésitez pas pour ces nouvelles dates pour le spectacle Évangeline. Il y a tellement de talent chez nous, ça n'a pas de bon sens. Ariane Moffat à venir dans un instant.

C'est le 18 septembre aujourd'hui. Si vous voulez encourager les artistes de chez nous, c'est vraiment la bonne journée parce qu'aujourd'hui, c'est la journée de l'album québécois. On s'en parle dans un instant. 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
2: De plus en plus, évidemment, on invite les Québécois à acheter local, à encourager les auteurs de chez nous, les artistes de chez nous aussi. On connaît, entre autres, la journée Acheter un livre québécois. Hein, ça se déroule le 12 août et ça a été un franc succès encore cette année. Et aujourd'hui, 18 septembre, c'est la deuxième édition de la journée de l'album québécois. Alors, on vous invite évidemment à vous procurer un disque d'un artiste québécois, d'un artiste de chez nous. Alors, il y a plein de nouveautés en plus, à se procurer, on s'en parlait tantôt, Sarah Dufour sort d'Olbo Mistassini. On a également Ellie Rose qui nous arrive avec de la nouveauté. Pas toujours évident non plus de s'offrir la version CD vinyle. Des fois, il y a des artistes que c'est juste sur les plateformes numériques, mais c'est une façon d'encourager également les artistes de chez nous. Mais je disais dans la presse qu'on veut élargir le tout. Alors, on veut élargir les horizons. En ce 18 septembre, vous avez peut-être une boutique, un magasin, peu importe, faites jouer de la musique de chez nous. Ça aussi, c'est une façon d'encourager nos artistes, de les promouvoir, de les faire entendre, tout comme on le fait nous autres à Viva, longueur de journée et de semaine, avec Cain qui est à venir dans la prochaine heure. On va s'offrir également Marc Dupré qui sera là. Alors, les artistes que vous aimez, Charlotte Cardin, Gabrielle Fredette. Alors, on encourage les artistes de chez nous en cette belle journée. N'hésitez pas pour la deuxième édition de la journée de l'album québécois. Et on vous joue un peu d'international également avec Alex Warren à venir à Viva.
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11: Bon vendredi, ici Louis-Philippe Arnoirel. La municipalité de Wickham annonce l'embauche de Stéphanie Forcier à titre de directrice générale par intérim. C'est une fonction qu'elle doit occuper afin d'assurer une transition jusqu'au 31 décembre en marge de la préparation budgétaire et de différents dossiers administratifs. Sous réserve de l'évaluation des élus, au terme de cette période, son recrutement pourrait être officialisé à compter du 1er janvier. Elle remplace Michael Saint-Onge, qui avait été nommé à ce poste le 1er juin. Le conseil municipal a décidé de mettre fin à la relation d'emploi suivant sa probation le 16 septembre. Et au cours des prochaines semaines, il ne sera plus possible d'accéder au boulevard Saint-Joseph à partir de la rue Hébert à Drummondville. La ville procède à la réalisation d'un projet pilote visant la fermeture du tronçon en sens unique entre les rues Plamondon et des Peupliers près de l'intersection avec la rue Saint-Pierre. Le comité de circulation rapportait notamment des enjeux de vitesse à cet endroit. Des données vont ensuite être récoltées afin de comparer l'impact sur le trafic. C'est ce qui complète vos actualités Arsenal Média. 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

Mon charismatique Benson Boone est à venir dans un petit instant à Viva, mais juste avant, c'est la reine de la pop qui s'invite et j'ai nommé Madonna. Et quelle belle nouvelle on a eue au cours des dernières heures. On a confirmé qu'elle fera son retour à la cérémonie des MTV Video Music Awards. Plus de 20 ans après avoir marqué quand même l'événement, vous vous rappelez qu'elle avait échangé un baiser avec Britney Spears et avec Christina Aguilera également en 2003. Hein? Ça avait fait couler beaucoup d'encre, ça c'est certain. Alors elle sera sur la scène le 27 septembre prochain, c'est ce qu'on a annoncé du côté des organisateurs de l'événement. Et vous savez que justement, elle s'en sort quand même assez bien pour les prochains MTV Video Music Awards parce qu'elle domine les mises en nomination avec 11 au total pour Confessions 2, notamment dans les catégories d'artistes de l'année, chansons de l'année également pour Bring Your Love. Alors Madonna qui court la chance de gagner bien des prix. Et puis nous autres, on va gagner, qu'on va la voir sur la scène le 27 septembre prochain. Elle s'invite avec Express Yourself à Viva.

0: Hawaii à maison dans Viva la vent midi, une chanson qu'on retrouve sur leur album La Cour des Grands, leur ultime album, et justement c'est leur ultime tournée en ce moment qui se termine début décembre. Et est-ce qu'ils vont repartir avec la statuette de groupe de l'année pour fêter les 25 ans de carrière? Me semble que ça se terminerait tellement bien parce qu'ils sont dans cette catégorie en vue du prochain gala de la disque. On aura la réponse le 8 novembre, mais je vous rappelle que c'est vous qui pouvez décider en allant voter sur le site de la disque. Notre prochaine invitée ne l'appelait plus Miley Cyrus, mais simplement Miley, et elle sort son nouvel album aujourd'hui, Bass Persuades. Alors, c'est maintenant disponible sur ses réseaux. Elle a dit qu'elle a passé moins d'un an depuis qu'elle a... Il s'est passé moins d'un an depuis qu'elle a commencé à créer cet album-là. Et maintenant, elle le lance. Elle dit « Avoir ce disque permet de suivre le rythme de ma vie en temps réel, de me sentir toujours vivante et spéciale. » Elle remercie tous ceux et celles qui ont fait de cet album ce qu'il est. Et elle dit qu'elle nous aime, hein? Nous autres aussi, on t'aime, Miley. Alors, en version vinyle également, que vous pouvez vous procurer cette nouveauté de Miley qui s'invite sur Flowers dans un instant Viva.
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0: 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Shakira et Burna Boy en réserve musicale, mais pour tout de suite, voici Ready for Love à Viva.
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retrouve sur la bande sonore du film avec Will Smith et Martin Lawrence, Mauvais garçon, Bad Guy. Et c'est Shy Guy qu'on vient de s'offrir avec Diana King, Diane Smart et très heureuse de vous accompagner. On est ensemble jusqu'à l'arrivée de votre lunch 80-90-2000. D'ailleurs, il y a un bon classique hein, au début de l'heure de 11 qui s'invite avec la toune du lunch. On s'en parle dans un moment. Pour tout de suite, voici Andréane à Maletta Viva.

0: c'est la Tunes Lounge qui s'invite à Viva. Alors, une chanson qui vous donne un exemple de ce que vous allez entendre en ce midi pour le Lounge 80-90-2000. Et on sera d'ailleurs directement au début de la décennie 2000 grâce à Jennifer Lopez qui s'invite tantôt. Et je sais pas si vous avez vu passer ça, mais on a eu une belle visite guidée de sa nouvelle maison. Hein. Sa demeure de Californie. Elle a emménagé en mai dernier. Donc, coquette somme de 18 millions de dollars pour ce magnifique, on va le dire, manoir, hein? Nouvelle maison de rêve, en tout cas. Nommez-la comme vous voulez, mais honnêtement, là, c'est beau, mais c'est beau. Alors là, elle a fait plusieurs rénovations. C'est peut-être pour ça qu'elle nous avait pas partagé les photos avant. Mais ce que j'ai trouvé le fun, c'est qu'elle a un mood board. Vous savez, un babillard sur lequel est épinglé des images d'inspiration, papier peint, des échantillons de tissus. Alors, des belles palettes de couleurs chaudes et enveloppantes. Puis c'est ça qu'on peut voir là, tout au long là, des images, des photos qu'on peut voir. Alors, ça a été vraiment la ligne directrice de la maison. Puis elle a justement partagé sur ses réseaux il y a quelques jours « Quand le mood board prend vie ». Ah, j'aime ça! C'est sûr qu'on peut y aller à plus petite échelle, nous autres, mais avoir un mood board, là, c'est à la portée de tous! Elle s'invite avec Love Don't Cost a Thing dans un instant Viva.
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14: Bon vendredi, ici Louis-Philippe Arnoirel. La municipalité de Wickham annonce l'embauche de Stéphanie Forcier à titre de directrice générale par intérim. C'est une fonction qu'elle doit occuper afin d'assurer une transition jusqu'au 31 décembre en marge de la préparation budgétaire et de différents dossiers administratifs. Sous réserve de l'évaluation des élus, au terme de cette période, son recrutement pourrait être officialisé à compter du 1er janvier. Elle remplace Michael Saint-Onge, qui avait été nommé à ce poste le 1er juin. Le conseil municipal a décidé de mettre fin à la relation d'emploi suivant sa probation le 16 septembre. Et au cours des prochaines semaines, il ne sera plus possible d'accéder au boulevard Saint-Joseph à partir de la rue Hébert à Drummondville. La ville procède à la réalisation d'un projet pilote visant la fermeture du tronçon en sens unique entre les rues Plamondon et des Peupliers près de l'intersection avec la rue Saint-Pierre. Le comité de circulation rapportait notamment des enjeux de vitesse à cet endroit. Des données vont ensuite être récoltées afin de comparer l'impact sur le trafic. C'est ce qui complète vos actualités Arsenal Média. 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
1: Roxane Bruno et le blanc des yeux dans Viva l'avant-midi. Roxane qui nous a fait une belle surprise cette semaine. Alors, vidéoclip de disponible sur la chanson Pourquoi j'écris. Ben, c'est pas le vidéo complet. Là, on parle ici là d'un vidéoclip en deux parties pour cette chanson-là. Puis là, c'est la première partie qui est disponible depuis hier. Alors, un vidéoclip vraiment très humoristique à la Roxane Bruno où on la voit jouer, oui, son propre rôle en chanson dans le clip, mais aussi elle interprète, entre autres, un agent de sécurité dans un centre commercial avec son acolyte. Alors là, ça nous rappelle et ça nous replonge avec humour, dit-on dans le communiqué, là, avec une bonne dose de nostalgie dans l'univers des vidéoclips de Musique Plus parce qu'elle, elle a adoré cette période-là. Ça fait un clin d'œil, bien sûr, à son adolescence. Donc, première partie de ce clip, c'est dispo dès maintenant. Et la deuxième partie arrive mercredi prochain, donc le 23 septembre, pour Roxane Bruno. Si on s'invite, un gros merci de choisir Viva Kiss from a Rose. 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

0: Jusqu'à l'arrivée de votre lunch 80-90-2000, Mumford and Sons est à l'horaire. Fred, également avec Mademoiselle Omi, avec Cheerleader et celle qui a les honneurs ces temps-ci, ça n'a pas de bon sens, âgée d'à peine 27 ans, Ella Langley poursuit son ascension. Alors, ça a été confirmé cette semaine. Le Rolling Stone, entre autres, nous en parle que Ella Langley a égalé Mariah Carey avec son hit Chasing Texas avec un 22 semaines au sommet du Hot 100, alors du Billboard Hot 100. On attendait de voir si Chasing Texas allait tenir pour égaler ce fameux record de All I Want for Christmas is You de Mariah Carey. Alors, succès qui va reprendre du service aussi, vous savez, là, dès novembre prochain pour mettre à table jusqu'à l'arrivée de Noël. Mais quand même, c'est un extraordinaire exploit pour Ella Langley qui s'invite justement avec ce gros hit dans un moment. Chasing Texas, juste pour vous autres en ce vendredi à Viva. Merci beaucoup de nous choisir. Bonne dernière de la semaine.
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1: Le ventre commence à gargouiller de plus en plus fort, là, hein? Notre petite pomme, là, qu'on a mangée en collation tantôt commence à être pas mal loin. Alors, l'heure du dîner s'en vient. C'est à venir avec, en plus de l'excellente musique, le lunch 80-90-2000 s'invite, comme c'est le cas, du lundi au vendredi à Viva. Alors, un excellent montage va partir l'heure. Je vous invite à être présent, présente, à ne pas manquer ça tantôt. Et nous, on va se retrouver tout de suite après pour Viva l'après-midi, dernier droit de la semaine avant de se dire bye-bye pour le week-end. Alors, Diane Simard, vous souhaite bon appétit. Je vous dis à tantôt. On se laisse avec Chris Templeton et Mumford & Sons à Viva.

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11: Bon vendredi, ici Louis-Philippe Arnoirel. La municipalité de Wickham annonce l'embauche de Stéphanie Forcier à titre de directrice générale par intérim. C'est une fonction qu'elle doit occuper afin d'assurer une transition jusqu'au 31 décembre en marge de la préparation budgétaire et de différents dossiers administratifs. Sous réserve de l'évaluation des élus, au terme de cette période, son recrutement pourrait être officialisé à compter du 1er janvier. Elle remplace Michael Saint-Onge, qui avait été nommé à ce poste le 1er juin. Le conseil municipal a décidé de mettre fin à la relation d'emploi suivant sa probation le 16 septembre. Et au cours des prochaines semaines, il ne sera plus possible d'accéder au boulevard Saint-Joseph à partir de la rue Hébert à Drummondville. La ville procède à la réalisation d'un projet pilote visant la fermeture du tronçon en sens unique entre les rues Plamondon et des Peupliers près de l'intersection avec la rue Saint-Pierre. Le comité de circulation rapportait notamment des enjeux de vitesse à cet endroit. Des données vont ensuite être récoltées afin de comparer l'impact sur le trafic. C'est ce qui complète vos actualités Arsenal Média. 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
2: Je vous souhaite un excellent vendredi midi. Julie Barry qui vous accompagne encore une fois sur l'heure du lunch pour vous faire écouter des succès, des bons souvenirs, avoir un juste assez de nostalgie pendant notre heure de lunch pour vous ouvrir l'appétit. Puis aujourd'hui, en plus de ça, ben on se gâte avec de la musique québécoise, hein, parce que le 18 septembre, c'est la deuxième édition de la journée de l'album québécois. Ouais, alors aujourd'hui, on vous conseille fortement d'acheter un album québécois. Moi, c'est fait, j'ai acheté l'album 12 sur 12 de Loud. J'avoue que je l'aime énormément, c'est un de mes artistes préférés du moment. Et ben je me suis dit, tiens, même si je l'ai déjà écouté à peu près 800 fois, l'album au complet, ben je vais l'acheter, je vais l'encourager. Donc, alors voilà, ma petite portion est faite à travers tout ça. On aura des souvenirs avec Les Bébés, Tu ne seras jamais, Changer, Jean-François Brault et Marie-Ève Janvier. Puis on a notre montage musical pour débuter lors du lunch en force avec Eurythmics, Sweet Dreams, Ultra Night Priest. On aura du Rihanna avec du Calvin Harris, We Found Love, Bulletproof. Puis on commence avec la gang de No Mercy, Where Do You Go? Oh, que ça va être bon. Le lunch, ça commence maintenant à Viva.

0: parce qu'à partir de mardi prochain, 22 septembre à 20h05 exactement, ce sera l'équinoxe d'automne, ce qui fait en sorte qu'on passe d'une saison à l'autre. Et je peux vous dire que les arbres, eux autres, ont déjà commencé à être en automne. Là. Je sais pas dans votre coin, vous autres, là, mais les arbres ont commencé à changer de couleur, puis je trouve ça tellement beau. Honnêtement, je pense qu'une de mes saisons préférées, c'est le début de l'automne. La fin de l'automne est un peu triste, mais froid et gris, mais le début de l'automne avec les fleurs colorées, encore un peu de chaleur, on change un peu la mode. Ah, oh, que j'aime tout de ça. Tu mets des souliers running shoes avec des beaux pantalons, avec un beau petit haut, une petite laine, là, c'est confortable. Est-ce que vous aimez la mode de l'automne, vous autres aussi? Ah, moi, j'adore. Ce que j'aime aussi, c'est la bonne musique. On a William Deslauriers au retour et on aura Drift Away et Uncle Cracker dans le lunch.
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Ça fait déjà quelques années où le 12 août, on achète un livre québécois. C'est un mouvement qui a été lancé il y a plusieurs années déjà pour essayer d'encourager les gens à la lecture et surtout à la lecture d'ici. Et là, ben, depuis 2 ans, on a décidé d'emboîter le pas avec la musique québécoise. Le 18 septembre, aujourd'hui, c'est la journée de l'album

0: vous inspirer fortement là, à faire de bons achats comme ça. Et ben ça peut vous inciter aussi à découvrir de nouveaux artistes, parce que on peut soit redécouvrir un artiste qu'on aime déjà énormément et acheter son album pour justement se faire plaisir puis dire que ok, j'ai participé au mouvement, un peu comme j'ai fait avec Loud. L'album, je l'avais déjà entendu, je l'aime d'amour, cet album-là. C'est sorti en décembre dernier, puis je me suis dit, tiens, c'est celui-là que j'achète aujourd'hui. Mais sinon, vous pouvez aller voir dans la catégorie révélation de la disque, les nominations ont été dévoilées un peu plus tôt cette semaine. Et je vous dirais que ce sont toujours de très bonnes suggestions musicales à entendre. Il y a peut-être des artistes que vous connaissez un peu moins qui sont nommés à la disque cette année dans les différentes catégories. Tu sais, il y a les country, rock, rap, il y en a des catégories à peu finir. Vous pouvez aller voir les artistes qui sont nommés dans la catégorie qui vous intéresse peut-être le plus. Et ça pourrait vous inciter à acheter cet album-là aujourd'hui pour découvrir cet artiste-là. Il y a les catégories aussi révélations de l'année où c'est des artistes que vous connaissez peut-être pas nécessairement encore. Qui commencent dans la musique et qui se font une place tranquillement pas vite sur dans la lumière, comme je veux dire. Puis ça pourrait vous inciter à acheter l'album aujourd'hui pour justement écouter ça peut-être en boucle en fin de semaine et découvrir un artiste que vous allez certainement adorer. Alors je vous dis, les nominations du Gala de la Disque, ça peut être de très grandes inspirations en cette journée québécoise du 18 septembre, journée de l'album québécois. Alors n'hésitez pas à découvrir notre musique ici, elle est tellement bonne. Puis ça vaut vraiment la peine. Au retour, on retourne en 92 au Cos. Bonsoir les M-Former et Snow, ça va vous donner le goût de danser, ça c'est sûr. 4 minutes de pur bonheur, ça mène à Viva. Restez là.
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Gabriel des Trois Maisons a dévoilé un secret bien gardé qui m'a fait rire quand même. Et quand même, ça, j'ai trouvé bien honnête. Gabriel des Trois Maisons avait sorti son album Etc. au début des années 2000. Et au début, il avait fait une séance photo super explicite. Il a dit, on a scrappé complètement shooté une photo. Écoute, c'était ben trop intense. J'étais à quatre pattes, habillée avec du léopard. C'était juste beaucoup trop. Un peu dans le style du Christina Aguilera et du Britney Spears des débuts 2000. Là. Beaucoup trop sexy. Et a dit, finalement, on a refait un shooting photo qui me représentait beaucoup plus. Et ça a été justement la pochette de l'album, etc. Et cette chanson-là, c'est la chanson éponyme de cet album-là que j'ai tellement chanté, autant en étant plus jeune au début des années 2000 qu'aujourd'hui. Et même mes filles la chantent aujourd'hui, je trouve ça cool. Je vous laisse là-dessus, etc. Gabriel des Trois Maisons, mon nom c'est Julie Barry. On se jase ce week-end dans le brunch à Julie sur le coup de 9h dimanche matin. Sinon, on se jase dans Viva sur le coup de 16h dimanche aussi. Profitez d'un beau week-end. Demain, on aura du soleil sur l'ensemble des secteurs du Québec. Ça va être une journée parfaite. Salut!

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11: Bon vendredi, ici Louis-Philippe Arnoirel. Hier avait lieu le premier débat organisé par la CDC Drummond. Dans la moitié de la soirée consacrée à la circonscription de Marie Lacoste-Gérin-Lajoie, la péquiste Nathalie Bisaillon et la libérale Alexandra Houle ont échangé sur des enjeux liés à la condition féminine, la diversité et la vulnérabilité. En habitation, les candidates se sont mises d'accord pour dire que la crise du logement est due notamment à un manque dans l'offre d'unités sur le marché. Leurs formations respectives s'engagent à des réductions de TVQ et des crédits pour l'achat d'une première maison. Et les policiers du poste de la MRC de Drummond ont effectué une saisie importante en matière de cannabis lors d'une patrouille régulière le 1er septembre. Les agents ont intercepté un véhicule pour une infraction au code de la sécurité routière dans le secteur du boulevard Saint-Joseph et ont mis la main notamment sur 59 kilos de cannabis séché. Les policiers ont procédé à l'arrestation d'un homme dans la vingtaine. C'est ce qui complète vos actualités Arsenal Média. 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

souhaite un bon début d'après-midi, dernier droit de cette belle semaine-là. Diane Smart qui est très heureuse d'être en poste avec vous autres jusqu'à l'arrivée de votre début de week-end. Et vous allez voir, ça va bien aller. Déjà, ma cour musicale est juste hallucinante. Aussi, je vais vous jaser de couleurs tendances pour la nouvelle saison qui est à nos portes parce que l'automne, ça arrive en début de semaine prochaine. Même, qu'est-ce qui sera cool aussi pour l'hiver 2027. Bon, on verra pas fou, on veut pas tout changer notre garde-robe. À moins que... Mais vous savez, hein, il en rentre 5 nouveaux morceaux, il en sort 5. T'sais, à un moment donné, il faut épurer, il faut se parler aussi, parce que ça déborde, ces histoires-là. D'ailleurs, je pense que c'est un de mes projets du week-end, là, de faire un peu de ménage là-dedans. Alors, quand je vous parle de bonne musique, je vous parle, entre autres, de Kate Ryan, de George Ezra, d'Alex Warren aussi. On aura la nouveauté de Dasha, ça va tellement être bon, Savage Garden en classique souvenir. Jeff Posey aussi, Patrice Michaud et Teddy Swim s'invitent pour tout de suite à Viva.

Michaud et Kamikaze dans Viva l'après-midi et on a eu une belle surprise de Patrice Michaud en milieu de semaine parce qu'il nous a offert une toute nouvelle chanson qui s'appelle Super Bien. J'aime les rythmes de la pièce, j'aime le sujet également parce que ça parle un peu de quand on nous demande puis comment ça va. Ben, dans notre tête, il y a deux, trois affaires qui pop, là. On aimerait bien ça dire pour vrai, mais on va finir par dire, oh, ça va super bien. Alors que dans le fond, on a le droit d'être honnête une fois de temps en temps ou encore d'avoir le droit de ralentir. Hein. Je trouve ça bien pertinent et très 2026. Patrice Michaud qui reprend pour une deuxième année l'animation de l'émission au Bar Central du côté de RTV. Je trouve ça super intéressant, cette émission-là. Il y a plusieurs personnalités qui sont invitées à dévoiler des coups de cœur culturels qui ont marqué leur parcours. Guylaine Tanguay est invitée cette saison aussi. Boucard Diouf, entre autres. Corneille, Régis Labeaume également. Alors, c'est sans prétention, c'est très cool. Et c'est démarré depuis vendredi dernier. C'est diffusé les vendredis soirs sur RTV. Alors, avis aux intéressés pour suivre Patrice Michaud, qui est aussi bon animateur qu'il est chanteur, compositeur et évidemment artiste. Savage Garden s'invite. Un gros merci de choisir Viva. Bonne dernière de la semaine chez nous.

Quelles sont les couleurs tendances selon le rapport Pantone pour l'automne qui est à nos portes? On en reparle dans un petit instant. Pour tout de suite, voici Dasha et sa nouveauté, Memo à Viva.

0: toujours le fun de voir à l'aube d'une nouvelle saison qu'est-ce qui sera tendance côté couleurs. Et le magazine Clin d'œil nous parle justement du rapport Pantone sur les tendances couleurs de la mode pour l'automne 2026, hiver 2027. Et là, on indique 10 couleurs qui seront phares cette saison et 5 teintes intemporelles. Alors, sans vous les nommer là, toutes précisément, je vous dirais que si vous aimez le vert, vous allez être dedans. Alors, plusieurs nuances de vert, ça fonctionne. Des bruns chauds, c'est aussi très hot. Plusieurs variantes de rose aussi. Alors, quand je vous parle de rose, ça peut être fuchsia, rose mauve aussi, très, très hot. Également, quelque chose qui s'apparente plus au corail un petit peu, mais qui reste plus dans le rose vieillot. Là, ça, c'est très, très hot. Aussi, les tons terreux et neutres, on va associer avec ça, justement. Alors, un brun, un beige, le gris, le bleu marin, ça peut être cool aussi là en pantalon. Et d'ailleurs, le bleu qui est un peu plus bleu ciel acier, là, ça c'est très très cool aussi. Alex Warren à venir à Viva, restez là.
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L'après-midi, Cœur de Pirate qui se retrouve entre autres dans la catégorie artiste féminine de l'année en vue du prochain gala de la Disque, hein, les mises en nomination qui ont été dévoilées cette semaine. Et c'est une catégorie pour laquelle on demande notre avis. J'adore ça. Je vais vous expliquer la mécanique et comment ça fonctionne là, un petit peu plus tard cet après-midi. Cœur de Pirate qui poursuit sa tournée justement de son dernier album qui porte le même nom. Alors, petit congé des spectacles en sol québécois pour les prochaines semaines pour Cœur de Pirate. À partir du début novembre, elle s'en va en Europe, Cologne, Berlin. Alors, il y a plusieurs dates à l'horaire pour elle, en novembre, en décembre aussi, et elle reviendra en sol québécois dès le 5 février 2027, si on se fie à son agenda. À ne pas manquer, Kate Ryan avec sa version de Voyage, Voyage, une vraie chanson du vendredi en réserve, et pas tout de suite, c'est George Ezra qui s'invite avec Shotgun. Ah, c'est pas pire pantoute non plus pour un vendredi, ça. Je vous en souhaite un excellent. À viva!

0: hip-hop du vendredi. Mettez-en que j'ai sans réserve et ça s'en vient dans un instant à Viva. Outre Matt Lang et She Stole My Truck, qui ça aussi, on pourrait dire que c'est un hit hip-hop. On aura comme une espèce de deux pour un parce que il y a Daft Punk qui va nous ramener au début de la décennie 2000 avec One More Time. Ouais, ça s'en vient à Viva. Restez là.
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15: Bon vendredi, ici Louis-Philippe Arnoirel. Hier avait lieu le premier débat organisé par la CDC Drummond. Dans la moitié de la soirée consacrée à la circonscription de Marie Lacoste-Gérin-Lajoie, la péquiste Nathalie Bisaillon et la libérale Alexandra Houle ont échangé sur des enjeux liés à la condition féminine, la diversité et la vulnérabilité. En habitation, les candidates se sont mises d'accord pour dire que la crise du logement est due notamment à un manque dans l'offre d'unités sur le marché. Leurs formations respectives s'engagent à des réductions de TVQ et des crédits pour l'achat d'une première maison. Et les policiers du poste de la MRC de Drummond ont effectué une saisie importante en matière de cannabis lors d'une patrouille régulière le 1er septembre. Les agents ont intercepté un véhicule pour une infraction au code de la sécurité routière dans le secteur du boulevard Saint-Joseph et ont mis la main notamment sur 59 kilos de cannabis séché. Les policiers ont procédé à l'arrestation d'un homme dans la vingtaine. C'est ce qui complète vos actualités Arsenal Média. 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

On vient de s'offrir l'artiste la plus nommée en vue du prochain gala de la disque, Lou-Adrianne Cassidy avec On n'arrête pas. Et c'est également l'artiste qui a été la plus primée au dernier gala de la disque en 2025. Elle est repartie avec 12 statuettes. Et là, je vous rappelle qu'elle est en liste dans 12 catégories également en vue du prochain gala de la disque. Alors, c'est loin de s'essouffler l'engouement autour de cette magnifique artiste. Et ça a été dévoilé en grande pompe cette semaine. Donc, Lou-Adrianne Cassidy, 12 nominations, 11 pour Angine de poitrine. Il y en a plusieurs pour Fred, Jean-François Posé également. Ils en ont 6 chacun. Et c'est à nous de choisir pour quelques catégories. Alors là, jusqu'au 8 octobre, vous êtes invités à voter pour vos artistes favoris dans les catégories groupe ou duo de l'année, artistes féminines ou masculins, chansons de l'année, artiste autochtone de l'année et révélation de l'année. Alors moi, quand on me demande mon avis, j'aime tout de ça. vote.adisque.com, vote.adisque.com. Et puis, on va voir qui va gagner. Alors, le gala avec Pierre-Yves Roy Desmarais à Radio-Can, ça se passe le 8 novembre prochain. Alors, on va surveiller tout ça, c'est bien sûr. Voici Britney Spears. Oups! I did it again. Bon vendredi à Viva.

0: mardi avec Jean à l'eau salée et Salbarde qui ont repris la route avec leur tout nouveau spectacle. Alors, c'était soir de première pour leur nouveau spectacle hier. Et ça se poursuit ce soir au même endroit. Donc, toujours du côté de l'Assomption, c'est complet. Par la suite, là, il y a plusieurs dates qui sont à l'horaire de toute façon en octobre, en novembre, décembre. Alors, le calendrier, là, il affiche plusieurs dates et souvent, ça affiche complet. Alors, dépêchez-vous d'en profiter pour Salbarde pour ne pas manquer votre chance de voir ce tout nouveau spectacle parce que là, on promène le nouvel album hein, qui est sorti là à peine le 11 septembre dernier en version physique. Ça veut rien savoir. Alors, c'est de la nouveauté que vous entendez un tout nouveau spectacle pour Salbarde qui se promène à travers le Québec et qui nous a offert un nouvel extrait d'ailleurs cette semaine, Bout de tape, à découvrir dès maintenant sur toutes les plateformes, entre autres. Ryan Kennedy en réserve. On a Simple Plan également qui seront là. Le groupe qui a un super de beau projet. Faut que je vous parle de ça. On y revient. Et Taylor Swift sera là également en musique à Viva. Restez là.
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Avec Simple Plan sur Summer Paradise dans Viva l'après-midi. Simple Plan qui a dévoilé un super de beau projet cette semaine. Faut que je parle de ça parce que il célèbre le groupe les 25 ans de I'm Just a Kid. Alors, un hit incroyable qui les a littéralement mis sur la map. Et il fête ça, le groupe, avec un tout premier livre pour enfants. Et je trouve ça super comme idée. Ça va paraître le 9 mars 2027 aux éditions Les Malin. Alors, ça s'appelle I'm Just a Kid, l'histoire de Simple Plan pour raconter l'histoire du groupe à une toute nouvelle génération. Et c'est inspiré de leurs chansons à succès, évidemment. L'album met en scène Pierre, Chuck, Jeff et Sébastien, enfants, quand ils découvrent leur passion et cherchent leur place dans le monde. Et l'histoire met en lumière le professeur de musique qui a cru en eux. Alors, on parle d'un hommage au rôle déterminant des mentors également. Et on veut aussi véhiculer là-dedans une histoire d'amitié, de persévérance, de croire en ses rêves, de refuser d'abandonner également. Et il y a $1 par exemplaire vendu qui sera remis à la Fondation Simple Plan qui soutient l'accès aux instruments de musique, là, des initiatives en santé mentale et des programmes qui viennent en aide aux jeunes. Alors, je trouve l'idée juste trop cool. Alors, ce sera à se procurer. I'm Just a Kid, l'histoire de Simple Plan, le 9 mars 2027. Mary J. Blige s'invite, oui, avec Family Affair.

0: avec Viva la Fiesta. Mon collègue Justin qui met le party dans place avec la trame sonore parfaite hein, pour votre 4 à 7 du vendredi. Ça va être réussi, ça c'est sûr, avec juste des bons montages également, de l'ambiance. C'est fou, on lâche pas le plancher de danse. Par la suite, le week-end se poursuit avec mon collègue Patrick Langlois qui vous attend pour un 2 heures de hit à patte demain à 9h. Ça ne pas manquer un 120 minutes de ses coups de cœur. Chanson du palmarès aussi. Et il faut pas manquer le brunch avec ma collègue Julie Paris. Oui, le brunch à Julie le dimanche à 9h. Toujours là encore, juste de la belle ambiance, de la bonne humeur et de la bienveillance parce que vous choisissez Viva et c'est de même que ça se passe ici. Oh que si! Et on a la meilleure courbe musicale en plus avec Sam Hunt qui est à venir. On aura également Shakira avec Burna Boy sur Die Die. Diane Simard est en place avec vous autres à Viva.
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16: Bon vendredi, ici Louis-Philippe Arnoirel. Hier avait lieu le premier débat organisé par la CDC Drummond. Dans la moitié de la soirée consacrée à la circonscription de Marie Lacoste-Gérin-Lajoie, la péquiste Nathalie Bisaillon et la libérale Alexandra Houle ont échangé sur des enjeux liés à la condition féminine, la diversité et la vulnérabilité. En habitation, les candidates se sont mises d'accord pour dire que la crise du logement est due notamment à un manque dans l'offre d'unités sur le marché. Leurs formations respectives s'engagent à des réductions de TVQ et des crédits pour l'achat d'une première maison. Et les policiers du poste de la MRC de Drummond ont effectué une saisie importante en matière de cannabis lors d'une patrouille régulière le 1er septembre. Les agents ont intercepté un véhicule pour une infraction au code de la sécurité routière dans le secteur du boulevard Saint-Joseph et ont mis la main notamment sur 59 kilos de cannabis séché. Les policiers ont procédé à l'arrestation d'un homme dans la vingtaine. C'est ce qui complète vos actualités Arsenal Média. 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

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R.E.M. Losing My Religion. Quel bon classique signé Viva maintenant.

0: country, comme j'aime l'appeler, Ella Langley est en réserve musicale à Vivant. Et là, ça s'est passé cette semaine. On surveillait vraiment l'évolution de Chosing Texas, de savoir si on allait égaler le fameux record de chansons qui reste le plus longtemps au sommet du Billboard Hot 100. Parce que là, c'était Mariah Carey qui était là avec All I Want for Christmas Is You. Et effectivement, Ella Langley a réussi son pari. Donc, 22 semaines en tête du Billboard Hot 100 avec Chosing Texas. Elle égale le record de Mariah Carey. Alors, est-ce qu'elle va tenir 23 semaines? Ah ben là, on va surveiller, c'est bien certain. Et quel succès incroyable pour Ella Langley qui mène aussi en les nominations des Country Music Association Awards avec un total impressionnant de 9 mentions. Alors, on parle ici d'une annonce historique parce que ça place la chanteuse qui a à peine 27 ans au sommet de cette 60e édition des prix. Et grâce à ce gros succès de l'été 2026, sa pièce, ses albums, elle égale le record historique du plus grand nombre de nominations pour une artiste féminine en une seule année. Elle s'invite avec Be Heard dans un instant Viva.
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Michael Bublé et Roxane Bruno sur Home dans Viva l'après-midi. Et est-ce que c'est sa collaboration avec notre crooner canadien qui lui ouvre les portes, vous pensez, de Toronto? Parce qu'elle est en spectacle là ce soir, rien de moins. Roxane Bruno International me demandait dans une vidéo très humoristique qu'elle fait souvent sur ses réseaux sociaux à sa gérante s'il fallait qu'elle parle en anglais et qu'elle chante toutes ses chansons en français. En anglais. J'ai trouvé ça quand même drôle parce que elle nous faisait des petits extraits à part de tout ça. Je pense qu'elle a manqué sa carrière et j'espère que ça en sera peut-être une seconde ou une en parallèle d'être humoriste parce que ça lui va vraiment bien à Roxane. Très divertissant de la suivre sur les réseaux. Et elle nous a annoncé une belle nouvelle cette semaine. Sa pièce À ma manière, 20 millions d'écoutes pour cette chanson-là. Elle dit comme quoi des fois... C'est payant de faire à sa tête. Oh ben là, on est quand même d'accord. Kelly Clarkson s'invite avec Stronger. Je vous souhaite un excellent vendredi à Viva.

démarrer votre party. Mon collègue Justin s'invite pour Viva la Fiesta, histoire de faire lever votre vendredi soir. Dans un instant, Diane Simard vous souhaite un bon week-end. On se rejase lundi. Bye bye.

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2: Bonne fin d'après-midi, ici Claude Marquis, voici vos actualités. Le premier débat régional de la CDC Drummond a donné lieu à des échanges musclés sur l'immigration. Charles Page, du Parti québécois, veut réduire l'immigration temporaire de moitié, tandis que Colin Andry, du Parti libéral, s'y oppose, estimant que cela pourrait entraîner des fermetures d'entreprises. Sébastien Schneeberger de la CAQ a quant à lui fait la distinction entre l'immigration économique et l'accueil de demandeurs d'asile, qui a été plus problématique dans les dernières années, selon lui. Dans Marie Lacoste-Gérin-Lajoie, le débat a notamment porté sur la condition féminine, la diversité et le logement. Nathalie Bisaillon du Parti québécois et Alexandra Houle du Parti libéral s'entendent sur le manque de logement. Le PQ veut développer le logement social, tandis que les libéraux proposent la construction de 100 000 nouvelles unités par année, dont 40 000 abordables. Les policiers du poste de la MRC de Drummond ont effectué une importante saisie en matière de cannabis lors d'une patrouille régulière le 1er septembre dernier. Les agents ont intercepté un véhicule pour une infraction au code de la sécurité routière dans le secteur du boulevard Saint-Joseph et ont mis la main sur 59 kilos de cannabis séché. Les policiers ont procédé à l'arrestation d'un homme dans la vingtaine qui a été libéré. Il pourrait faire face à d'éventuelles accusations en matière de trafic de stupéfiants. Et à Drummondville, l'accès au boulevard Saint-Joseph par la rue Hébert sera fermé au cours des prochaines semaines. La ville lance un projet pilote pour fermer un tronçon du boulevard, notamment en raison de problèmes de vitesse dans le secteur. C'est ce qui complète vos informations. 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
3: Ouais, c'est probablement l'heure que vous attendiez le plus cette semaine. On pense ça, on y est arrivé enfin.

fini. Bienvenue dans la fiesta. 3 heures pour décrocher, pour chanter, pour se rappeler qu'on connaît encore les paroles des chansons qu'on n'a pas entendues depuis une vingtaine d'années. Même si des fois, on les chante complètement de proche. Pas grave. Ici, ce soir, on remonte dans le temps. Les années 80, 90, 2000 à l'honneur. Des grosses chansons, des chansons de party, celles qui nous ramènent instantanément dans une voiture, dans un bar, dans un sous-sol, chez quelqu'un, avec beaucoup trop de monde, probablement beaucoup trop de cheveux, beaucoup trop de boucanes. Montez le son si vous êtes dans l'auto. Bienvenue dans votre 5 à 7, même si c'est juste 16 heures. Vous êtes déjà à la maison. Commencez donc la fin de semaine tout de suite. Moi, je suis aux commandes. Vous êtes avec moi. Vous êtes les rois. Et pendant les prochaines heures, on travaille plus. On fait la fiesta. On commence ça en force avec un superbe montage dans lequel on va faire un petit pied de nez à l'été. Playa Haiti avec The Summer is Magic. Willie William Trompeta. No Mercy sera là également dans la prochaine séquence. Sacha Lopez. Et One Republic tout de suite. I don't wanna wait. À la fiesta de ce vendredi partout au Québec. Merci d'être là. Let's make tonight.

définitivement encore un gros 4 jours à notre été 2026. Et qu'on va s'ennuyer, c'est pas grave, on va le retrouver. Je suis sûr, il va revenir. J'espère que vous allez bien ce vendredi soir. Vous avez choisi La Fiesta partout au Québec sur Viva, que ce soit Rimouski, Amqui, Sept-Îles, l'Abitibi, Drummond, Victo, Thetford. Content de vous savoir là. On parle tendance Halloween dans les prochaines minutes sur Viva La Fiesta.

Je suis tombé sur un article bien le fun, puis je me suis dit, ben, je vais en parler un petit peu. On parle déjà d'Halloween, un mois et demi déjà. On est de même, nous autres, les animateurs. On est vite sur le piton, des fois. Si vous êtes genre à attendre la dernière minute pour trouver votre costume, peut-être une petite liste intéressante. Ce qui sera tendance cette année, qui risque de voler la vedette encore. Culture populaire, toujours à l'avant-plan. Premier gros classique, histoire de jouets 5 avec Woody, Buzz, Jesse. Ça fonctionne autant pour les enfants que les grands. C'est parfait si toute la famille va embarquer ensemble. The Odyssey, le film de Christopher Nolan. On tombe dans la mythologie grecque. Athéna, Pénélope, Ulysse. Une robe drapée, quelques bijoux dorés, une couronne. Vous vous transformez en déesse grecque, pourquoi pas. Hey, Bad Bunny au Super Bowl, ça risque encore de poigner. Un petit look beige, pantalon ample, des espadrilles. Quelque chose de vraiment québécois, le duo en jean de poitrine qui fait partie des tendances. Une tenue à poids, un gros masque et vous êtes prêts. Et finalement, Keep Up Demon Hunters, toujours aussi populaire avec Romy, Mira, Zoé, les Sacha Boys. Moi, je suis encore dans le look vampire, démon, tout ça. Ça, c'est mon genre. Moi, c'est pas que j'aime faire peur aux enfants, là, loin de là. Mais c'est ce que j'apprécie le plus lorsqu'on célèbre l'Halloween.

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Aux quatre coins du Québec, en ce vendredi soir, t'as choisi Viva. Je m'appelle Ghislain Demers, content de vous amener vers votre fin de semaine officiellement. On va parler des tendances à l'approche de la fin de semaine. Ceux qui restent à la maison versus ceux qui prévoient des sorties. Qu'est-ce qu'en général les gens font? On jase de ça dans les prochaines minutes. Les géocultures, mon Dieu Seigneur. On sort ça des boulamites, 1 minute 47 de souvenirs. Le dire la dada des bronzés à Viva, la musique. Yeah.

le vendredi soir, on prévoit des activités en famille, entre amis. Il y a deux clans quand même qui se décident. Hein? Ça se parle dans la semaine. On peut décider ça peut-être la journée même. Il y a le clan du « je sors » ou le clan du « je reste chez moi ». Je vais vous avouer que je suis plus souvent dans le « reste chez moi » que « je sors ». Mais parmi ceux qui choisissent le « je sors », où sont les destinations? Où est-ce qu'on va? Il y a parmi les plus populaires restaurants. On va visiter des amis, on va voir sa blonde, son chum, bar, microbrasserie, cinéma et spectacle. Ensuite de ça, du côté du « je reste chez moi », qu'est-ce qu'on fait à la maison? On écoute une série des films, jeux vidéo, on écoute de la musique. On chill sur les réseaux sociaux, j'aime ça dire ça, on chill sur les réseaux sociaux, ou tout simplement une bonne bouffe à la maison. Le facteur social revient souvent, par exemple, parmi les personnes qui vont au cinéma. Là, 94% des 15-29 ans citent le fait de passer un bon moment avec leurs amis, leur famille ou leur partenaire comme motivation. C'est ça, les vendredis soirs au Québec. Vous, vous faites quoi ce soir? Vous pouvez m'écrire via nos pages.

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0: Toujours un privilège de vous jaser en ce vendredi soir. On va aller voir au téléphone qu'est-ce qu'on fait en ce vendredi soir. Oui, allô, Viva, à qui on parle?
1: Oui, on parle à Maryse.
0: Maryse, de quelle place?
1: Hey, je suis à Thetford Mines.
0: Qu'est-ce qu'on fait ce soir à Thetford, Maryse?
1: Ben écoute, là, on part en chum parce que mon amie Annie se marie dans un mois, fait que ça va être le giga party. Ça va tout manger au restaurant, c'est ton enterrement de vie de fille,
0: alors. Oh, que ça, ça amène des souvenirs après ça. Prenez des photos, c'est important.
1: Ben, ça va être super le fun. Je vais peut-être voir là demain, mais on va être fun.
0: Salut, Tazia, Maryse, merci d'avoir pris le temps de nous appeler.
1: Ça me fait plaisir. 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
13: Bonne fin d'après-midi, ici Claude Marquis. Voici vos actualités. Le premier débat régional de la CDC Drummond a donné lieu à des échanges musclés sur l'immigration. Charles Page, du Parti québécois, veut réduire l'immigration temporaire de moitié, tandis que Colin Andry, du Parti libéral, s'y oppose, estimant que cela pourrait entraîner des fermetures d'entreprises. Sébastien Schneeberger, de la CAQ, a quant à lui fait la distinction entre l'immigration économique et l'accueil de demandeurs d'asile, qui a été plus problématique dans les dernières années, selon lui. Dans Marie Lacoste-Gérin-Lajoie, le débat a notamment porté sur la condition féminine, la diversité et le logement. Nathalie Bisaillon du Parti québécois et Alexandra Houle du Parti libéral s'entendent sur le manque de logement. Le PQ veut développer le logement social, tandis que les libéraux proposent la construction de 100 000 nouvelles unités par année, dont 40 000 abordables. Les policiers du poste de la MRC de Drummond ont effectué une importante saisie en matière de cannabis lors d'une patrouille régulière le 1er septembre dernier. Les agents ont intercepté un véhicule pour une infraction au code de la sécurité routière dans le secteur du boulevard Saint-Joseph et ont mis la main sur 59 kilos de cannabis séché. Les policiers ont procédé à l'arrestation d'un homme dans la vingtaine qui a été libéré. Il pourrait faire face à d'éventuelles accusations en matière de trafic de stupéfiants. Et à Drummondville, l'accès au boulevard Saint-Joseph par la rue Hébert sera fermé au cours des prochaines semaines. La ville lance un projet pilote pour fermer un tronçon du boulevard, notamment en raison de problèmes de vitesse dans le secteur. C'est ce qui complète vos informations. 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
3: 17h et quelques poussières partout au Québec. Content de vous accueillir à nouveau, Gislain Demers, pour cette deuxième heure de la pièce.

Fin de semaine, on va prendre les présences. Les gens de Thetford, est-ce que vous êtes là? Oui. Les gens de Victo, certainement. Rimouski, oh yeah, en grand nombre. Amqui, Sept-Îles, l'Abitibi, Drummond. Bonsoir. Parce que, on peut dire bonne fin de journée. Bon début de week-end. Ghislain qui est là. On a de la bonne musique à part de ça. En les prochaines, dans l'heure des montages, dont celui qui s'en vient, rempli de affaires qui vont vous faire... Hey! Ben oui, à longtemps pas entendu ça. Britney Spears, ça s'amène. Sia avec Sean Paul. Souvenez-vous de la toune na na na na na na na na. Avec Games People Play Inner Circle. Il y a du Raven DJ Cassidy. Et là, comme c'est vendredi, on a le droit d'ouvrir un petit rouge. Red Wine pour ouvrir ce montage de 17h partout au Québec dans la fiesta.

bureau, vous avez peut-être déjà entendu parler d'une histoire d'amour entre deux collègues, peut-être même que c'est votre cas. Il y a des pièges dans lesquels faut peut-être pas aller, peut-être pas tomber des trucs aussi pour s'en sortir. On parle de ça après Gildan Roy, une autre chambre d'hôtel, partout.

0: histoire d'amour au bureau. Est-ce que ça se peut? Est-ce que c'est possible? Est-ce que vous avez déjà vécu ça? Je suis tombé sur un article dans la presse de cette semaine et on parle d'une histoire d'amour et il y a des statistiques impressionnantes, entre autres. Saviez-vous que 43% d'employés ont épousé un collègue? Alors, comment naviguer dans ce système-là? Trois règles d'or. Ce qu'on dit dans l'article, être discret, pas de démonstration publique. Votre chérie reste votre collègue. Ensuite, on suit les règles de l'organisation. On évite les conflits d'intérêts, surtout avec un lien d'autorité. Et ça, c'est important, se préparer à toute éventualité d'une rupture dès le début. Si jamais ça marche pas, on fait quoi? Hein, on prévoit le coup. Et le reste va faire son petit bout de chemin, comme on dit. Alors, avez-vous déjà eu une romance au bureau? Est-ce que ça vous, ça vous éteint? Ou vous dites, moi, je serais prêt à l'essayer? Moi, perso, non, pas prêt à l'essayer, mais pas du tout. J'aurais peur que ça brise des liens de confiance entre collègues. Ça, c'est sûr. En tout cas, ça, c'est mon cas. L'avenir vous le dira peut-être. Parlant d'avenir, je vois qu'on a un autre montage qui s'en vient avec KWS Please Don't Go dans les prochaines.
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Don't Shaw, et parce que tout est permis en ce vendredi soir, je me permets de vous saluer au passage. Bien content d'être là, c'est un beau privilège qu'on a de passer tout temps ensemble, et on va faire un petit survol au Québec. Qu'est-ce que vous faites ce soir? Dans les prochaines minutes, parce que c'est vendredi. Et

0: Ben j'ai le goût de vous saluer au passage. Merci de nous choisir un peu partout à travers le Québec. Et là, c'est l'heure de ma tournée parmi les gens qui m'écrivent du côté de Thetford. Nous autres, on est un quatre couples chez nous ce soir. Souper spaghetti, musique dans le salon. On a déjà commencé à sortir les jeux de cartes. Attention, pas trop les beurrer. Je m'en vais du côté de Victo. La gang de Victo, on s'en va au hockey. On est cinq dans l'auto. Les enfants sont excités comme des fous. Puis évidemment, ils se chicanent déjà pour choisir la musique. Non, non, c'est ça, viva. À Drummondville, on vient de commander de la pizza. On reçoit six amis pour une soirée cinéma. On a acheté tellement de cochonneries qu'on pourrait nourrir le quartier. OK, dommage, je suis assez loin. Il y a Maxime en Abitibi qui dit « Salut, Viva, je suis dans le bois, j'ai pas beaucoup de réseau, mais assez pour vous dire que la fiesta joue autour du feu. » Yeah! Ah, yes, sir! Cette île, la mer, le fleuve, les amis, les quarts de travail et le côté nord-côtier. J'aime ça, je viens de terminer mon shift. Je vous écoute dans mon camion en retournant à la maison. Enfin, la fin de semaine, à Amqui, Sophie, qui reçoit la famille à souper, 11 dans la maison. Ça fait déjà du bruit comme s'il était 30. Rimouski, on vient de finir de souper au resto et là, on se promène en ville. Aucun plan. On verra pour la soirée où ça va nous mener tout ça. Un gros merci de nous choisir en ce vendredi soir.
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Ben tiens, des vocalises en ce vendredi soir, où que vous soyez, quoi que vous fassiez ce soir, vous avez fait le bon choix. Merci d'être avec nous autres. Ça s'appelle La Fiesta, le gars qui vous jase, Ghislain Demers, et Céline et Mario. À La Fiesta. Bon vendredi.

0: à une phrase qui est utilisée dans le sport, c'est pas fini tant que c'est pas fini. Il en reste une grosse heure à passer ensemble, vous et moi, et la musique du vendredi soir, celle qui vous fait faire des... Ça fait donc bien longtemps, je l'ai pas entendu, elle, qui me fait tirer le bras droit avec le bouton volume un peu plus à droite. Ah non, à ce temps, c'est des plus et des moins. Hein. On monte en haut, on monte en bas. Ouais, ça trahit un peu mon âge. Le volume de la voiture, c'est plus nécessairement un bouton, mais il y en a. Sur le volant, c'est des plus et des moins. Hey, devant nous autres, trêve de joke. On a de la bonne musique encore. Ça s'appelle La Fiesta, vous allez comprendre pourquoi. Pet Shop Boys, c'est sur la liste. On va vous sortir du J-Lo, Jennifer Lopez, parmi les invités. Pitbull. Et si vous demandiez ce que devient Boy George, le gars a pas disparu. 65 ans, il vient d'avoir ça cet été. Encore sur scène avec Culture Club. Ils ont fait des spectacles à Vegas cette année. Ils ont encore une grosse tournée privée en Europe. Le plus surprenant, c'est que cet été, Boy George vient même de revisiter Karma Chameleon avec Lia. Imaginez-vous donc. Comme quoi, le gars de 83 est encore capable de nous surprendre, même en 2026. La suite dans un instant. À Viva!
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13: Bonsoir, ici Claude Marquis. Voici vos actualités. Le premier débat régional de la CDC Drummond a donné lieu à des échanges musclés sur l'immigration. Charles Page, du Parti québécois, veut réduire l'immigration temporaire de moitié, tandis que Colin Andry, du Parti libéral, s'y oppose, estimant que cela pourrait entraîner des fermetures d'entreprises. Sébastien Schneeberger, de la CAQ, a quant à lui fait la distinction entre l'immigration économique et l'accueil de demandeurs d'asile, qui a été plus problématique dans les dernières années, selon lui. Et dans Marie Lacoste-Gérin-Lajoie, le débat a notamment porté sur la condition féminine, la diversité et le logement. Nathalie Bisaillon du Parti québécois et Alexandra Houle du Parti libéral s'entendent sur le manque de logement. Le Parti québécois veut développer le logement social, tandis que les libéraux proposent la construction de 100 000 nouvelles unités par année, dont 40 000 abordables. C'est ce qui complète vos informations. 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
3: Bon, là, tantôt, on a ouvert la porte à la fin de semaine. Là,

Vous avez raison, mais moi, je peux vous dire que moi, j'ai quelque chose pour vous autres. Suggestion de la Fiesta pour encore un gros 60 minutes avec la saprée bonne musique. Puis, à tout moment, vous pouvez réagir, m'écrire via la page Facebook de la station que vous écoutez en ce moment. On aura du J-Lo avec David Guetta parce que oui, ils ont fait une chanson avec un petit indicatif vivant par de ça, juste pour nous autres. Du Ace of Base à venir, les Pet Shop Boys. En vivant encore? Do you really want to hurt me avec Culture Club, un saut en 1982. J'étais au même. J'écoutais ça dans le derrière l'autobus en m'en allant à maternelle. À peut-être première année. Ça fait longtemps. On part ça ce soir. Dernière heure, c'est ouvert avec Pitbull. Voici Back in Time sur la Fiesta, partout au Québec à Viva.

0: partout à travers le Québec, ou presque, du moins, où on est présent avec Vivant. On s'en va faire un tour au téléphone. On parle avec Maxime, qui est à quelle place? Salut, Maxime.
1: Salut, c'est Saint-Guillaume.
0: Saint-Guillaume, attends, laisse-moi me replacer un peu. Saint-Guillaume, c'est dans le coin de Drummondville, c'est ça?
1: Ouais, quelques kilomètres près, ouais.
0: OK, puis qu'est-ce qu'on fait ce soir, Maxime, à Saint-Guillaume?
1: Ah, une gang de chums qui s'en vient maison. On va essayer le nouveau NHL 27, première fois que je vais jouer à ça.
0: Ah ouais, êtes-vous bon? Allez-vous jouer aux autres?
1: Bon, on repensera, mais on va s'essayer.
0: OK, puis mettons, là, quelle équipe vous jouez? Là? Quelle équipe, c'est quoi ton équipe préférée, NHL 27?
1: Ah, ben écoute, on n'aura pas le choix de prendre pour le Canadien, d'après moi, là.
0: Ah, c'est sûr. C'est un bon choix. Mais les bons vieux North Stars du Minnesota aussi, si tu veux jouer avec les Oldies, pourquoi
1: pas? Ça, c'est pour les vétérans.
0: Ah, c'est un peu comme moi. Hey, excellente soirée, salutations à ta gang, Max, puis merci de nous écouter, c'est le fun.
1: Hey, merci à toi, salut.
0: Salut, le party à Vivant, ça se poursuit dans les prochaines minutes. Restez là. Un gros merci, vous avez fait le bon choix ce soir.
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C'est incroyable comment on sent la vibe du vendredi soir à travers vos messages partout au Québec. Dans la fiesta, prochaine chanson, laissez-moi vous faire une petite confidence. Moi, j'ai entendu ça il y a de cela quelques années déjà. Je dévoilerai rien, mais la première fois que j'ai entendu ça, j'étais assis dans un manège. Je trouve que c'est une toune qui joue souvent dans les manèges. Est-ce que je me trompe? Allez, tu sais, les espèces de manèges qui se déplacent de ville en ville durant l'été. Là. Ben, j'avais été voir ça. Il y a eu bien du fun. Un petit retour dans le temps avec Rick Astley, comme on l'aime, Together Forever.

0: Voilà comment on a vu cette première journée de la dernière fin de semaine de l'été. Oh, je sais pas, hein, ça fait un petit pincement en dedans quand on dit dernière fin de semaine de l'été. Non? Ben, je vais leur dire. C'est la dernière fin de semaine de l'été. Ouais, ça fait un petit quelque chose. J'espère que vous allez bien. C'est vendredi. Ça a été vraiment génial de faire partie de votre début de fin de semaine. Tellement que je me suis dit, hey, on va recommencer ça demain. Ça vous tente? Demain, 16h, l'invitation est lancée officiellement. C'est dans la malle. Vous allez recevoir ça dans les prochaines minutes. Je m'appelle Justin Demers. Agréable soirée. À demain. Portez-vous bien. Ciao.
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1: Bonsoir, ici Claude Marquis, voici vos actualités. Le premier débat régional de la CDC Drummond a donné lieu à des échanges musclés sur l'immigration. Charles Page, du Parti québécois, veut réduire l'immigration temporaire de moitié, tandis que Colin Andry, du Parti libéral, s'y oppose, estimant que cela pourrait entraîner des fermetures d'entreprises. Sébastien Schneeberger de la CAQ a quant à lui fait la distinction entre l'immigration économique et l'accueil de demandeurs d'asile, qui a été plus problématique dans les dernières années, selon lui. Et dans Marie Lacoste-Gérin-Lajoie, le débat a notamment porté sur la condition féminine, la diversité et le logement. Nathalie Bisaillon du Parti québécois et Alexandra Houle du Parti libéral s'entendent sur le manque de logement. Le Parti québécois veut développer le logement social, tandis que les libéraux proposent la construction de 100 000 nouvelles unités par année, dont 40 000 abordables. C'est ce qui complète vos informations. 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

On est le vendredi 18 septembre 2026. On part la fin de semaine ensemble. Bien branché à votre radio à Drummondville. Je m'appelle Mathieu Guimond. Au menu de l'émission de ce soir, on va entre autres se jaser d'activités à faire en fin de semaine et dans les prochains jours dans la région de Drummond. On va parler un petit peu d'actualité. Ben des affaires à vous proposer. Restez branchés à votre radio. S'il vous reste des cases dans votre fin de semaine où est-ce qu'il n'y a pas grand chose, on va s'occuper de meubler ça pour vous en étant bien branchés à votre radio. Salutations à toute la gang de chez Med Pizza qui sont bien branchés, fidèles au poste, qui font de la bonne pizza à part de ça. Ben, c'est parce qu'ils nous écoutent, c'est pour ça que la pizza est bonne, hein? On essaie d'aller chercher un petit peu de mérite. Alors, on les salue. Merci de nous avoir choisis. Vous autres, de quel endroit vous nous écoutez? Qu'est-ce qui se passe de bon pour vous en ce vendredi? Que vous soyez sur la route, à la maison, au travail, donnez-nous donc de vos nouvelles. Qu'est-ce qui se passe de bon pour vous en fin de semaine à Drummondville? Nos réseaux sociaux, notre site web, texto, téléphone, tous les moyens sont bons pour nous donner

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Merci d'être là ce vendredi soir, bien branché à votre radio à Drummondville. Je salue tous ceux et celles qui s'en vont triper en fin de semaine avec le fun show amusement qui est débarqué à Drummondville. Ça a parti hier, ce soir c'est en fonction, demain également, dimanche aussi. Bref, c'est un parc d'amusement qui débarque dans le stationnement des promenades Drummondville, côté boulevard René Lévesque. Ça vous tente d'aller vous promener sur le site, juste flâner, juste vous mettre dans l'ambiance de foire qui règne avec les bruits, la musique, les odeurs, les lumières. Ça, c'est le fun, ça. Ben, l'accès au site est gratuit. Si ça vous tente de faire des manèges, ben, c'est possible d'acheter des coupons ou encore même un bracelet journalier. Alors, ça se déroule durant toute la fin de semaine, le passage du fun show amusement à Drummondville, du côté du stationnement boulevard René Lévesque des promenades Drummondville. Funshowamusement.com pour plus de détails.

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